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0: 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C'est une jolie grande matinée qui commence. Bienvenue à toutes et à tous, il est 7h, le journal.
1: Bonjour à tous. Déjà 1900 hectares partis en fumée dans la forêt de Fontainebleau en France. Les pompiers luttent toujours contre les flammes, mais l'incendie n'est toujours pas maîtrisé. C'était il y a 5 ans, d'intenses précipitations entraînaient de terribles inondations dans notre pays. Aujourd'hui, des commémorations sont prévues en région liégeoise. Et puis le choc des titans en football, la France face à l'Espagne ce soir en demi-finale de la Coupe du Monde. Bienvenue à tous. La forêt de Fontainebleau en France, toujours la proie des flammes ce matin. La situation est très compliquée en raison de la météo, mais aussi, Aline Gonsalves, en raison des foyers d'incendie qui se sont multipliés.
2: En plus du brasier principal, un nouveau départ de feu occupe les pompiers depuis hier après-midi. Le préfet de Seine-et-Marne, Pierre Horry, a donné des précisions.
3: Il est dans un secteur qu'on appelle la Faisanderie, qui n'est pas très loin d'ici, à quelques kilomètres d'ici, qui est interdit d'accès. Je rappelle que j'ai pris un arrêté d'interdiction à la quasi-totalité du massif. Pour autant, il peut y avoir des individus, notamment mal intentionnés, qui circulent ou se déplacent dans le massif.
2: Les autorités ont dénombré 10 départs de feu, ce qui suggère une origine volontaire. 2 personnes ont d'ailleurs été interpellées. On en est à 1900 hectares détruits dans cette forêt située à une cinquantaine de kilomètres de Paris. Le feu n'a pas fait de victimes, mais certains résidents ont eu très peur.
4: J'étais terrifié, j'ai jamais eu aussi peur de ma vie, je pense. J'avais mes chiens avec moi, ma mère. J'étais chez ma mère, du coup, cette nuit-là. Il y avait mes animaux, mes chiens, ça va à une vitesse qu'on n'imagine pas. En 5 minutes, les flammes étaient sur ma terrasse et ça fait très peur, c'est terrifiant.
2: 850 pompiers sont mobilisés, mais également des hélicoptères, bombardiers d'eau et 4 canadairs qui, c'est exceptionnel, viennent se ravitailler en eau dans la Seine. Les conditions météo étaient défavorables hier pour les pompiers avec des rafales de vent et de fortes chaleurs. Aux dernières nouvelles, l'incendie n'était pas fixé, il continuait même de progresser.
1: Et en ce 14 juillet en France, Emmanuel Macron va présider pour la dernière fois le traditionnel défilé militaire qui mettra à l'honneur l'Ukraine et ses alliés. Une édition record d'ailleurs, 98 avions, des hélicoptères, près de 6700 troupes à pied. Jamais autant de militaires n'auront défilé sur les Champs-Élysées. Objectif affiché par l'Élysée, illustrer le réarmement de la France et le réveil stratégique européen. Et puis en Espagne, l'identité des 2 autres victimes belges des feux de forêt en Andalousie a été formellement établie, ce qui porte donc bien à 3 le nombre de victimes belges dans cet incendie qui a coûté la vie au total à 13 personnes. Le Premier ministre espagnol Pedro Sanchez s'est rendu hier sur les lieux du drame, exhortant la population à plus agir pour prévenir les feux de forêt. Chez nous, journée de commémoration en région liégeoise, 5 ans après les inondations. Du 13 au 15 juillet, suite à des précipitations intenses, l'eau sortait de son lit et ravageait tout sur son passage dans la vallée de la Vesdre. Le bilan humain sera très lourd, 39 morts, près de 100 000 sinistrés. 5 ans plus tard, la peur de la pluie est toujours bien ancrée chez un bon nombre de sinistrés. Exemple à Trot, dans la famille de Sébastien et Caroline et de leurs 3 enfants. Située en bord de Vesdre, leur maison est la seule du voisinage à posséder un étage. On écoute ce reportage.
5: Quand le ciel est très foncé et très bas, là, moi, j'ai peur. Ça me fait vraiment penser à ce jour-là.
6: Au point d'avoir des angoisses ou...
5: Non, pas moi. Mona. Mona garde, par rapport à la pluie, certaines craintes, surtout quand c'est certaines pluies.
7: Comme on a des fenêtres qui sont dans le plafond, des Velux, on entend fort quand il commence à pleuvoir, hyper fort. Là, je stresse parce que ça me rappelle les inondations. À l'école, il y a des psychologues exprès. Et j'ai été en parler.
5: Il y a eu un fait de traumatisme où Mona ne voulait plus aller dormir nulle part qu'à la maison ou quand il pleut très fort, via dans notre chambre ou dans la chambre de ses sœurs. Donc oui, la pluie et l'eau restent et font peur. Maintenant, on a mis plein de choses en place. Elle a été vue par le PMS de l'école. Elle a fait de l'hypnose pour pouvoir aussi l'aider et être beaucoup plus sereine quand elle entend la pluie.
6: Aujourd'hui, la pluie, tu sais l'entendre ?
7: À moitié. Voilà, pas sur le Vélux, mais aussi quand je la vois tomber et que je vois que c'est fort, ça me fait peur.
1: Voilà pour ce reportage d'Éric Dagonier. Aujourd'hui, 5 ans après les faits, plusieurs communes liégeoises organisent des moments de recueillement et de mémoire. Vous avez un peu plus de temps que prévu pour remplir votre déclaration d'impôt en ligne. Le site TaxonWeb rencontre en effet des problèmes techniques. Le SPF Finance a donc décidé de repousser la date limite au 19 juillet, c'est dimanche. Et à l'heure justement des déclarations d'impôt, le parti flamand Groen dénonce un double avantage fiscal. Certains utilisateurs de voitures de société déduisent en plus leur trajet domicile. S'ils travaillent quand ils remplissent leur déclaration. Et selon le ministre des Finances, cela a un coût pour le budget fédéral estimé à près de 111 millions par an, François Corbiot.
8: Oui, un Belge sur 4 bénéficie de cette exonération fiscale, déplacement, domicile, travail. Et parmi eux, plus d'un demi-million utilisent une voiture de société, dit Thor Van Bezin, député fédéral Groen, à la Chambre.
9: Ce sont plus de 500 000 gens qui ont un double avantage fiscal. D'abord, ils ont une voiture de société, souvent avec une carte d'essence. Mais en plus, ils ont une exonération pour le déplacement domicile-travail. Pour nous, ça, c'est injuste.
8: D'autant que le nombre de Belges qui bénéficient de ce double avantage fiscal augmente 10% en 3 ans.
9: On a les chiffres depuis 2022 jusqu'à maintenant. Et donc, ça a passé de plus à 550 000 personnes qui l'utilisent aujourd'hui.
8: Une exonération fiscale pouvant aller jusqu'à 500 euros par an, avec un coût non négligeable pour le budget fédéral, dit Thor Van Bezin.
9: Le chiffre que ça coûte, c'est 111 millions d'euros au budget fédéral. Et donc, si on peut récupérer ces 111 millions d'euros par an, ça sera une mesure très facile à faire.
8: De quoi peut-être donner des idées au gouvernement fédéral dans un contexte budgétaire tendu, alors que le gouvernement cherche à réaliser des milliards d'économies d'ici à l'automne.
1: En football, c'est la première demi-finale de la Coupe du Monde. La France face à l'Espagne. L'Espagne, championne d'Europe en titre, qui est favorite selon le sélectionneur des Bleus lui-même. Les Français sont donc en mission, habités par leur quête de la troisième étoile. Ils se sont même donné un surnom. On va en parler avec Xavier Monferrand de Radio France.
10: Quand un journaliste demande à Ibrahima Konaté s'il y avait un mot, un seul, pour décrire l'état d'esprit des Bleus dans cette Coupe du Monde, il n'a même pas le temps de finir sa question.
11: Méchant.
12: Et pourquoi ?
11: Méchant. On a la capacité à switcher, par exemple, entre la veille ou à l'entraînement. Ça va être taquin, tout le monde va rigoler, tout en étant extrêmement sérieux. Mais lorsqu'on arrive avant le match ou sur le chemin du match dans le bus, on voit que chaque joueur est dans un état d'esprit de gagne. Chaque joueur a le même objectif commun et c'est pour ça que j'utilise ce mot-là pour nous décrire.
10: Les méchants, c'est le capitaine Kylian Mbappé qui a utilisé en premier ce mot après la victoire en 16e contre la Suède. Mais n'y voyez aucune mauvaise intention. Ce ne sont pas des mauvais garçons, assure le défenseur Maxence Lacroix.
13: Cette formule, elle montre un peu la mentalité de l'équipe. Je pense que c'est pas négatif, c'est plus du positif pour nous motiver et pour aussi montrer que voilà, on est une équipe qui est remplie de guerriers qui veulent sortir la tête haute de cette compétition. C'est comme ça qu'on aborde les matchs, pour les gagner, pour montrer aussi cet ADN qu'on a de combattants.
10: Sortir la tête haute, oui, mais surtout pas trop tôt, car au pays des blockbusters et des happy ends, il y a cette fois une place pour que le méchant gagne la fin.
1: France-Espagne, le coup d'envoi de la rencontre, c'est à 21h et c'est à suivre évidemment sur tous les médias de la RTBF. Et puis après une journée de repos, le Tour de France repart pour une 10e étape dans le massif central entre Aurillac et Le Lorient, avec 7 cols au menu, dont 2 de première catégorie. Tadej Pogacar est toujours premier au classement général. Remco Evenepoel, lui, est 4e. Voilà qui marque la fin de ces infos. Que vous soyez, merci de nous écouter.
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15: Denis Collard, bonne journée à tous. C'est parti pour une nouvelle journée très chaude, un pic de chaleur qui sera atteint aujourd'hui avec quelques champs nuageux ce matin près du littoral, une petite entrée maritime qui va vite se dissiper. Ensuite, eh bien, comme partout ailleurs, un soleil plutôt généreux, des températures qui remontent rapidement et cet après-midi, la chaleur qui va culminer 26 degrés en bord de mer avec la petite brise du large, 28 à 29 degrés sur les hauteurs de l'Ardenne, 31 à 32 degrés dans le centre du pays, même 33 degrés pour Bruxelles, et on ira jusqu'à 34 degrés dans la région de Virton. On atteint donc le pic de chaleur, mais ce qui va changer par rapport au jour précédent, c'est que les nuages vont bourgeonner un petit peu plus aujourd'hui que les jours précédents, et cela pourrait même aller localement jusqu'à une averse, pouvant se ponctuer d'un coup de tonnerre, mais limité au sud-est du pays.
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0: Bonjour, bienvenue sur Musique 3. Nous allons tout de suite repartir en musique avec un compositeur qui n'est pas un compositeur au sens moderne du terme. Il était avant tout éditeur et même l'un des plus importants de la Renaissance française. Il s'agit de Pierre Ateignant.

C'était la première suite de Branle d'Écosse, publiée par Pierre Athénian, qui avait reçu en 1537 un privilège royal de François Ier, qui avait fait de lui le premier grand imprimeur de musique polyphonique en France. L'interprétation ici était celle de Dulce Mémoire, sous la direction de Denis Raisin d'Adre, ensemble qui travaille directement à partir des sources imprimées du XVIe siècle justement.

Vous venez d'entendre la sonate en quintette en la majeure de Georg Philipp Telemann, interprétée par le concerto Mélanté, ensemble nommé d'après l'anagramme de Telemann qu'il utilisait parfois pour signer ses œuvres. Le prochain morceau s'intitule « Black is the color of my true love's hair ». Il s'agit d'une ballade traditionnelle écossaise attestée dès le XVIIIe siècle, mais probablement bien plus ancienne.

C'était Black is the color of my true love's hair, chant traditionnel sur une passacaille de Robert de Vizé par Laure Binon et Jurjen de Bruyne avec l'ensemble Zefiro Torna. Mendelssohn poursuivre et son cinquième quatuor à cordes, le dernier d'un triptyque composé en 1838, un petit peu après le succès retentissant de l'oratorio Paulus. Le compositeur était alors au sommet. Je vous propose d'écouter les troisième et quatrième mouvements interprétés par le quatuor Emerson.

Vous venez d'entendre l'adagio et le final du quatuor à cordes numéro 5 de Félix Mendelssohn, interprété par le quatuor Emerson. J'espère que votre matinée se passe bien. Attention aux orages si vous êtes du côté de la frontière allemande ou luxembourgeoise. Malheur pour suivre et un extrait du Chant de la Terre.

Le quatrième mouvement du chant de la Terre de Malheur, interprété par le San Francisco Symphony Orchestra et chanté par Thomas Hampson, Franz Schrecker. Il a été l'un des compositeurs les plus joués dans l'espace germanique avant 1933, avant d'être brutalement interdit par le régime nazi. Nous écoutons le quatrième mouvement de sa suite romantique pour orchestre. C'est en compagnie du Concerthaus Orchestre de Berlin sous la direction de Christoph Eschenbach.

0: Vous venez d'entendre Tanz, extrait de la suite romantique de Franz Schreker par le Concerthaus Orchester de Berlin, dirigé par Christoph Eschenbach, chef qui a largement œuvré pour la redécouverte du compositeur. Tout le monde regarde Belfius en ce moment, personne ne regarde Agé. Pourtant, Agé Insurance assure un ménage belge sur deux et détient 68 milliards de notre épargne. Le 28 avril dernier, une banque française en est devenue le premier actionnaire, sans OPA, sans débat, sans un mot au Parlement. Aujourd'hui, on ne rachète plus un fleuron belge, on prend simplement le contrôle de tout ce qu'il y a autour. Hamid Faljaoui nous raconte comment.
1: En ce moment, on parle beaucoup de Belfius au gouvernement. L'État veut en vendre effectivement 20% pour financer la défense. Il espère avoir 2 milliards d'euros. Et une partie du monde politique voudrait d'abord marier la banque à Ethias avant de vendre ses 20% du capital de Belfius. Oui, sauf qu'un investisseur qui entre à 20% chez un État qui reste majoritaire, et cet investisseur qui n'a pas de minorité de blocage, qui n'a pas d'espoir de contrôle, eh bien, il sait une chose. Il peut négocier. Traduction, si la vente se fait, eh bien, elle a toutes les chances de se faire en solde, au rabais. L'État vendra un joyau et le vendra sans doute mal. Alors, c'est étonnant pour un gouvernement qui se voulait être un gouvernement d'ingénieurs plutôt que de poètes. Mais pendant qu'on regarde Belfius, personne ne regarde AG. AG Insurance, c'est le premier assureur du pays. Celui qui assure un ménage belge sur deux, notre voiture, notre maison, notre pension. Alors, pour bien comprendre les choses, imaginons ou imaginez un immeuble. Cet immeuble, c'est AG. Et le propriétaire de l'immeuble s'appelle AGEAS, une société belge cotée en bourse. Et donc, depuis la chute de Fortis en 2008, la banque française BNP Paribas occupait un quart de cet immeuble. Et puis, le 28 avril dernier, il y a eu un échange. BNP a rendu son quart de l'immeuble et à la place, qu'est-ce qu'a fait BNP? Eh bien, elle a racheté des parts dans la société qui possède l'immeuble. Vous voyez donc le glissement? Elle ne détient plus, BNP ne détient plus un bout du bâtiment, elle détient un bout du propriétaire, un quart, ce qui en fait de très loin le premier actionnaire. Alors, on nous rassure en nous disant oui, mais il y a un accord qui empêche BNP Paribas de dépasser 25%. Oui, sauf qu'AGA, c'est une société sans patron, sans grand actionnaire belge. Son capital est éparpillé entre des milliers de petits porteurs et ceux-là, eh bien, ne se déplacent pas pour voter. Et d'ailleurs, à l'Assemblée Générale du 20 mai dernier, seulement 2/3 des actionnaires était présent. C'est comme une élection politique où un électeur sur 3 reste chez lui. Eh bien, ceux qui votent pèsent effectivement plus lourd. Ce jour-là, BNP, avec un quart du capital seulement, pesait près de 4 voix sur 10 dans la salle. BNP était donc minoritaire sur le papier, mais en réalité décisif dans les faits. Et le vote n'est même pas le plus important, parce qu'un assureur fait deux métiers. D'un côté, il vend des contrats, et puis de l'autre, il place l'argent qu'il récolte. Vendre et placer. Alors, regardons qui tient l'autre et qui tient l'un. Commençons par la vente. Le 28 avril dernier, un second accord a été signé. AG vendra ses assurances dans les agences BNP Paribas Fortis pendant 15 ans, donc jusqu'en 2042. Et ce réseau est plus grand qu'on ne le croit. Souvenez-vous de la Banque de la Poste, elle a été rachetée à 100% par BNP en 2022. Si bien qu'aujourd'hui, eh bien, quand vous poussez la porte d'un bureau de poste pour assurer votre maison, le guichet est celui de BNP et le contrat que vous signez est un contrat AG. Venons-en maintenant à l'argent. Car AG n'est pas seulement un assureur, c'est le premier investisseur du pays. 68 milliards d'euros placés, nos pensions, notre épargne. Et là aussi, le même jour, un accord a été signé. Une partie de cette gestion partira chez le gestionnaire de fonds de BNP Paribas. Autrement dit, cet argent partira à Paris. Alors oui, c'est vrai, AG appartient toujours à une société belge. Sur le papier, rien n'a changé. Mais celui qui vend nos assurances, c'est BNP, société française. Celui qui placera notre épargne, c'est BNP, société française. Et celui qui pèse le plus lourd le jour du vote, c'est BNP, société française. Alors rien de tout cela n'est illégal, tout cela est public, simplement, personne n'a rien dit. Alors on me répondra qu'AG est toujours une société belge. C'est vrai, la Générale de Belgique aussi était encore belge, la veille du jour où elle ne l'était plus. Et donc oui, la Belgique risque de perdre un de ses derniers fleurons dans l'indifférence totale.
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3: Excellent début de journée, il est 8h, on s'informe en compagnie de Florence Urner.
4: Bonjour à tous. Près de 2000 hectares partis en fumée dans la forêt de Fontainebleau aux portes de Paris. L'incendie n'est toujours pas maîtrisé. Journée de commémoration région liégeoise, 5 ans après les terribles inondations qui ont fait 39 morts et près de 100 000 sinistrés. Et puis la France affronte l'Espagne en demi-finale de la Coupe du Monde de football. Match au sommet qui aura lieu au Texas ce soir à 21h, heure belge. Bienvenue à tous. En France, en 24 heures, l'incendie qui fait rage actuellement en forêt de Fontainebleau près de Paris a parcouru près de 2000 hectares. C'est plus que la taille des deux communes bruxelloises de Schaerbeek et Evere. 4 canadaires, 2 avions, 3 hélicoptères bombardiers tentent encore d'éteindre les flammes. Louise Bouyens de Radio France se trouve au Vaudouet. C'est l'une des communes évacuées où la salle polyvalente de la mairie a été ouverte pour accueillir les sinistrés.
5: Les pompiers ont passé la nuit à défendre les maisons face à la progression des flammes. Les canadairs et tous les moyens aériens vont aussi reprendre du service pour combattre le feu ce matin. Le jour se lève ici, mais impossible de voir le soleil percer. Le ciel est assombri par d'épais nuages de fumée. On peut toujours sentir une forte odeur de brûlé. À l'intérieur de la salle polyvalente du Vaudouet, c'est très calme ce matin. Les matelas gonflables installés au sol sont vides. Jusqu'à 60 personnes étaient là. Hier, elles ont toutes trouvé une solution de logement grâce à la solidarité des habitants des communes voisines. Les quelques habitants que j'ai rencontrés ont tous les traits tirés par la fatigue et le regard inquiet, pas seulement pour leur maison, mais aussi pour l'état de la végétation et de la faune. La journée va encore être intense pour les pompiers et du côté des quelques 1000 sinistrés, il faudra attendre que le feu soit fixé pour espérer rentrer à la maison.
4: Et au total, environ 1000 personnes ont été évacuées jusqu'à présent. La France, où c'est aujourd'hui la fête nationale, le président Emmanuel Macron va présider pour la dernière fois le traditionnel défilé militaire organisé à Paris en ce 14 juillet. Une édition 2026 qui mettra à l'honneur l'Ukraine et les pays qui la soutiennent. Le président ukrainien Volodymyr Zelensky sera d'ailleurs présent. En Espagne, l'identité des deux autres victimes belges des feux de forêt en Andalousie a été établie. Il s'agit d'un couple. Les familles des victimes ont été prévenues. Plus tôt dans la journée, le corps d'un premier ressortissant belge avaient été identifiés. Les familles ont également été prévenues. Le ministre des Affaires étrangères belge conseille à tous les voyageurs belges de bien s'informer et de donner aux autorités la possibilité de vous contacter si vous voyagez. Écoutez, Pierre Steverling, c'est le porte-parole du ministère des Affaires étrangères.
6: Il est très important de lire attentivement les conseils aux voyageurs qu'on publie sur notre site web parce que ceux-ci reprennent aussi, entre autres, une rubrique sur les feux de forêt avec toutes les recommandations nécessaires à suivre en cas de feux de forêt. D'un autre côté, il est aussi très important de s'inscrire sur Travelers Online. Cela nous permet de vous contacter, de contacter les voyageurs en cas de besoin, de contacter leur famille aussi en cas de besoin et de contacter leur assurance si c'est nécessaire. Et puis la troisième chose à faire, ce qui est très important aussi, c'est de suivre aussi la situation localement grâce, entre autres, aux liens qu'on met sur notre site internet.
4: Des propos recueillis par Damien Roulette et ces conseils sont évidemment aussi valables si vous vous rendez dans des pays européens. Chez nous, 5 ans après les inondations, la Wallonie toujours marquée. Les précipitations exceptionnelles ont frappé l'est et le centre de la Belgique, principalement la vallée de la Vesdre, de l'Ourthe et de la Lesse. Le bilan sera de 39 morts et 100 000 sinistrés. 5 ans après, le spectacle Les enfants de la vallée donne la parole aux enfants, à leurs souvenirs, leurs histoires. Un spectacle actuellement joué à Avignon au Théâtre des Dons. De Françoise Barré.
7: On a sauvé les poules, on les a mis dans la baignoire, ils ont fait caca dans mon bain. Tout ce qui est joué ici sur scène par les comédiennes et comédiens belges est vrai, la vérité à hauteur d'enfant. Voilà leur histoire et leurs mots oubliés, ceux de la vallée de la Vesdre en juillet 2021.
8: On s'est inspiré de deux enfants. Ouais.
7: Marie-Camille Blanchy.
8: Une petite fille qui n'a plus parlé pendant des mois et un petit garçon, le dernier de sa classe. Sauf qu'il savait conduire un Clark. C'est lui qui a déblayé toute la cour de son école et donc il est devenu le héros.
9: On n'arrivera pas à réparer.
7: On rit, on pleure, tous ensemble dans le noir autour d'une rivière.
9: Et je t'ai dessiné comme un monstre.
7: La comédienne Julie Remacle.
10: Beaucoup nous parlaient de leurs animaux de compagnie qu'ils avaient perdus, des choses auxquelles on ne pense pas forcément quand on est adulte. Il ne s'agit pas de faire pleurer dans les chaumières. On voit dans les plus grandes catastrophes, eh ben, y a des moments de solidarité.
7: Les inondations sont si présentes encore pour la compagnie des ateliers de la colline.
8: Il y a encore des gens qui n'ont jamais retrouvé leur maison. C'est dire à toutes ces personnes, on n'oublie pas.
7: Jean-Baptiste Cézeux et Ferdinand Despy et toute l'équipe écrivent le destin tragique d'une vallée.
8: C'est un conte poétique, politique et écologique.
7: Mais il est bien question du destin de toutes les vallées menacées aujourd'hui, ici à Avignon.
11: Nous sommes les enfants de la vallée.
9: Et de toutes les vallées inondées du monde.
4: Voilà donc pour ce reportage à Avignon signé Françoise Barré. En football, ce soir, en plus de la fête nationale, la France pourrait bien fêter sa victoire en demi-finale de la Coupe du Monde. Les Bleus affrontent l'Espagne à 21h au Texas. Porté par Kylian Mbappé, auteur de 8 buts déjà, les joueurs français ont été jusqu'ici très convaincants. Écoutez le sélectionneur français Didier Deschamps.
12: Évidemment que le 14 juillet, c'est un jour symbolique pour la France, pour toutes les Françaises et les Français. Et est-ce que ça peut être un jour? On va tout faire en tout cas. On sait qu'on est programmé là et on sait l'objectif qui est le nôtre, même si l'Espagne veut ça aussi, aller chercher cette place en finale. Mais aujourd'hui, voilà, on va pas se satisfaire d'être dans le dernier carré, même si c'est beaucoup de fierté et tout ce qu'on veut. On est compétiteurs, donc on va tout faire pour que cette soirée de... Fin soirée, c'est début d'après-midi ici, se passe très bien pour nous.
4: Mais ceci dit, l'Espagne a battu la France deux fois ces deux dernières années, et notamment en demi-finale de l'Euro 2024. Et puis demain, l'autre demi-finale du Mondial opposera l'Argentine à l'Angleterre. En cyclisme, après la journée de repos hier, les coureurs du Tour de France reprennent la route. Ils sont dans le Massif central, 10e étape qui va les mener d'Aurillac à la station du Lourien. Tadej Pogacar est toujours en jaune. Voilà qui marque la fin de ces infos. Que vous soyez, merci de nous écouter.
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3: Merci Florence et rendez-vous à 9h pour le prochain journal.
13: Denis Collard, bonne journée à tous. La tendance météo, c'est toujours du soleil et de la chaleur. Il y a des petites exceptions ce matin. Quelques nuages bas près du littoral, temporairement, mais qui vont se dissiper. Et puis, en cours de journée, des nuages qui vont bourgeonner davantage et qui pourraient aller jusqu'à provoquer une petite averse sur le sud-est du pays. Et compte tenu des températures, eh bien, ça pourrait s'accompagner d'un petit coup de tonnerre. Ça ferait du bien, mais ce sera assez limité. Donc, affaire à suivre en deuxième partie de journée et seulement limité au sud et à l'est du pays. Les températures donc très chaudes encore aujourd'hui, 26 degrés au littoral, 28 à 29 degrés sur les hauteurs de l'Ardenne, 31 à 32 degrés sur le centre du pays, même 33 du côté de Bruxelles et 34 degrés sur l'extrême sud. Dès ce soir et la nuit prochaine, on reparle d'un temps à nouveau calme, sec et étoilé.
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14: Bonjour, rebonjour à toutes et à tous. Nous sommes le 14 juillet en France, c'est bien sûr la fête nationale, célébrée depuis 1880 en souvenir de la fête de la Fédération de 1790, plus encore que la prise de la Bastille. Et puisqu'il est question aujourd'hui de rassemblement, de fêtes et d'émotions collectives, nous allons commencer cette matinée avec une œuvre qui est belle aussi et qui est le fruit d'une rencontre, celle de Robert Schumann et de Claude Debussy.

Les études en forme de canon de Robert Schumann dans la transcription pour deux pianos de Claude Debussy, interprétée par Martha Argerich et Daniel Barenboim. Debussy qui admirait profondément Schumann et qui a permis à cette œuvre, initialement destinée aux rares pianos à pédalier, de trouver une nouvelle vie au concert, et tant mieux pour nous. Dans la prochaine demi-heure, Mozart, Bononcini, Bach, Jacques Ibert et le journal des festivals à 8h30 où François Caudron nous emmènera à Villers-la-Ville pour parler du songe d'une nuit d'été. Et tout de suite, Mozart.

Le premier mouvement du 23e concerto pour piano de Mozart avec Alfred Brendel, l'Academy of St. Martin in the Fields, dirigé par Neville Marriner. C'est l'un des deux seuls concertos pour piano que Mozart ait écrit en La majeure, tonalité qu'il réservait plutôt aux œuvres les plus sereines. Et maintenant, un compositeur qui a fait courir tout Londres au début du 18e siècle, Antonio Maria Bononcini, longtemps considéré comme le rival le plus sérieux de Handel.

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0: La Sinfonia per Camera d'Antonio Maria Bononcini, interprétée par l'Accademia Ottoboni.
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0: Avec François Caudron. Bonjour François.
2: Bonjour Alphonse.
0: On prend ce matin la direction de Villers-la-Ville. Le songe d'une nuit d'été, la pièce de William Shakespeare, est présentée à partir de ce soir dans les ruines de l'abbaye.
2: Il s'agit du 40e spectacle d'été. Le temps d'une soirée, les ruines de l'abbaye de Villers-la-Ville deviennent le royaume des songes. On peut rappeler en deux mots l'histoire. Le songe d'une nuit d'été, c'est une comédie de William Shakespeare. Dans cette pièce, quatre jeunes gens contrariés dans leurs amours s'enfoncent dans une forêt enchanteresse. Cette forêt, c'est le royaume d'Oberon, le roi des elfes, de Titania, la reine des fées. Puis c'est aussi et surtout le terrain de jeu de Puck. Puck, c'est l'esprit malin de la forêt qui observe les jeunes gens et joue avec leurs sentiments. Et au fil de la pièce et à la faveur de la nuit, les couples se font et se défont pour qu'au petit matin, tout finisse miraculeusement par rentrer dans l'ordre.
0: C'est comme ça tous les matins sur Musique 3 aussi. La pièce a été adaptée, mise en scène par Thierry Debroux, un esprit de fête qui règne sur une nouvelle production.
2: Oui, un esprit de fête, puisqu'au début de la pièce, on peut le rappeler, avant même la fuite des quatre jeunes gens, un mariage se prépare à Athènes. Et bien à Villers-la-Ville, les personnages évoluent dans un décor coloré, lumineux, floral, extravagant. Les personnages d'Oberon et de Titania semblent régner sur le monde de la fête. Ils dominent un jardin luxuriant. Et puisqu'il s'agit d'un mariage, eh bien le personnage de Puck est DJ. Eh oui, il est aux platines, chaîne en or, casque sur les oreilles, et il impose à la pièce son rythme et sa dynamique. Puisque le spectacle qui est présenté est le songe d'une nuit de fête, nous avons rencontré le metteur en scène Thierry Debroux.
3: Alors c'est la possibilité de voyager à travers un grand délire, et c'est vrai que Shakespeare nous offre là particulièrement l'occasion de nous amuser. Je crois qu'il a beaucoup ri en écrivant, nous on a beaucoup ri en répétant, et j'espère que le public va prendre beaucoup de plaisir à voir le spectacle. Mais en dessous de ce joyeux délire, il y a quand même une critique féroce du patriarcat, parce que c'est les amours contrariés, c'est une jeune fille qui est amoureuse d'un jeune homme, mais elle doit en épouser un autre, et puis ces jeunes adolescents se retrouvent dans une forêt avec des personnages mythiques, avec des fées, etc., avec Oberon, avec Titania. Alors ça crée des imbroglios très, très, très jouissifs.
2: C'est une nuit de fête qui se prépare, une nuit colorée, florale. Dans quel univers évoluent les personnages de Shakespeare ici?
3: On est parti avec Patrick Delongré, scénographe, dans l'univers du mariage, et d'un mariage plutôt contemporain, avec des références très contemporaines sur, tiens, quelles sont les musiques qu'on écoute à un mariage aujourd'hui, éventuellement. Et on a comme ça quelques clins d'œil à des grands moments musicaux liés à l'amour, au couple, etc., et au désir. Parce que Shakespeare s'amuse aussi à pointer du doigt le facétieux désir qui nous traverse et qui nous fait aimer quelqu'un et puis le détester, on ne sait pas pourquoi.
2: Il y a un personnage qui est au centre, c'est le personnage de Puck, un être malicieux qui tire les fils dans l'ombre. Et ici, c'est un DJ. Un barman aussi, sans limite. C'est lui, quelque part, qui donne la dynamique.

0: Oui, d'une certaine façon, c'est le maître des cérémonies et on a associé effectivement ce personnage mythologique, on l'a associé au DJ, qui c'est le DJ aujourd'hui qui nous entraîne dans la fête, dans la joie, dans le plaisir. Donc ça me semblait évident en fait. Moi j'ai l'impression que Shakespeare aujourd'hui, il aurait plongé dans l'univers des mariages d'aujourd'hui et se serait servi de ce personnage central d'un mariage et d'une soirée.
1: Le songe d'une nuit d'été dans la relecture de Thierry Debrou. À Villers-la-Ville, le public, on le sait, un voyage entre les scènes, le spectacle est déambulatoire et l'histoire se raconte entre le cloître et le cœur de l'église abbatiale.
2: Avec peut-être le spectre de William Shakespeare qui s'amuse pendant ce mariage. Allez savoir.
1: Sous la voûte céleste. Eh oui.
2: Le songe d'une nuit d'été, le 40e spectacle d'été de Villers-la-Ville, présenté jusqu'au 8 août dans les ruines de l'abbaye.
1: Et dans cette version actualisée, Puck est donc aux platines et la playlist Voyage de Queen à Radiohead, en passant par Amy Winehouse et Hooverphonic. Moi, je vous propose de rester dans le répertoire classique et d'entrer dans les couleurs d'un orage d'été.

0: Le presto de l'été, extrait des quatre saisons de Vivaldi, interprété par Amandine Beyer et son ensemble L'Incogniti.
1: Et une nuit, une autre nuit, tout en rythme et en couleur, se déploie à Villers-la-Ville, le songe d'une nuit d'été de William Shakespeare est présenté jusqu'au 8 août, au cœur des ruines de l'abbaye cistercienne.
0: Merci François, retour du Journal des Festivals demain à 8h30 et quand vous le voulez sur RTBF Ovio.

C'était le premier mouvement de la cinquième sonate BWV 529 de Jean-Sébastien Bach dans une adaptation pour violon et basse continue avec Victoria Mulova au violon, Ottavio Dentone à l'orgue, Vittorio Ghielmi à la viole de gambe et Luca Pianca au luth. En été, parfois, il suffit de pas grand-chose pour gâcher une promenade, comme un temps par exemple. Celui qui arrive maintenant est beaucoup plus fréquentable. Il appartient à la musique de Dmitri Shostakovich.

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2: Gabriel Fauré et sa quatrième valse Caprice sous les doigts de Jean-Claude Pentier.

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3: Bienvenue, il est 9h, on retrouve Florence Urner, pour le journal.
4: Bonjour à tous. C'était il y a 5 ans, d'intenses précipitations entraînaient de terribles inondations dans notre pays. Aujourd'hui, des commémorations sont prévues en région liégeoise. Près de 2000 hectares partis en fumée dans la forêt de Fontainebleau en France. Les pompiers luttent toujours contre les flammes. Bienvenue à tous. C'est une journée donc de commémoration en région liégeoise, 5 ans après les inondations du 13 au 15 juillet. Suite à des précipitations intenses, l'eau sortait de son lit et ravageait tout sur son passage dans la vallée de la Vesdre. Le bilan humain sera très lourd. 39 morts, près de 100 000 sinistrés. Également touchés, la province de Namur. Rochefort compte parmi les communes les plus impactées. Maisons inondées, voiries dégradées, infrastructures endommagées. Ces 5 dernières années, les habitants et les autorités ont réparé les dégâts, mais il y a encore du travail pour éviter qu'une telle catastrophe se reproduise, Louis Matagne.
5: La nuit du 14 juillet 2021, à Rochefort, la Lom et la Ouam sont brutalement sortis de leur lit. Des centaines d'habitations ont été touchées. Les riverains s'en souviennent comme si c'était hier.
6: On n'oubliera jamais. Ça restera toujours dans les mémoires.
7: Quand il pleut fortement, on se dit toujours peur de regarder si ça ne va pas recommencer. Donc on retourne dans les caves voir.
8: C'est horrible. Franchement, oui. Je le souhaite à personne.
5: 5 ans plus tard, les stigmates sont toujours là, dans les têtes et dans la ville. En plein cœur de Rochefort, le parc des Roches a été défiguré. La ville le rénovera en 2027 avec l'aide de subsides wallons. Julien Defaux, bourgmestre.
9: Ces murs de berges qui sont assez hauts, on va les détruire pour que la lome puisse s'étendre de part et d'autre du parc et de son lit. On renforce également le traitement d'un axe de ruissellement avec des noues, des mares, un passage d'eau qui va ralentir un petit peu cet axe de ruissellement.
5: Après avoir réparé ses infrastructures et notamment ses routes, Rochefort doit désormais mieux se préparer au risque de crue. Et le parc n'est qu'une pièce du puzzle.
9: On a des endroits où il serait nécessaire de renforcer, de rehausser des digues. On a également une nécessité de créer un canal qui serait parallèle à la Lom pour qu'en cas d'inondation, la Lom puisse se dédoubler et minimiser l'impact sur les habitations.
5: Ces projets essentiels prendront toutefois encore un peu de temps, notamment parce qu'ils pourraient nécessiter le rachat et la destruction d'habitations privées.
4: Direction la France, à présent, les flammes continuent leur progression dans la forêt de Fontainebleau près de Paris. Au total, près de 2000 hectares de forêt sont déjà partis en fumée en 24 heures. Environ 1000 personnes ont été évacuées. Avec l'aide des Canadairs et grâce à un vent moins fort, les 850 pompiers encore présents sur le terrain ce matin espèrent pouvoir fixer l'incendie dans la journée, comme nous le confirme le commandant Jean-Marc Sicard.
10: Sur ce feu-là, on est maintenant à 1500 hectares de parcourus brûlés. Il se développe plus, les lisières sont tenues, il est quasiment fixé. Parce qu'on a encore un peu de travail à faire. Je pense on espère pouvoir le passer fixé dans la journée. Le deuxième, je crois qu'ils sont à peu près à 400 hectares là-bas, entre 300 et 400 hectares là-bas. On va descendre aux alentours de à peu près 500-600 pompiers sur le terrain. Il est prévu 4 Canadairs effectivement et un Dash.
4: Des propos recueillis par nos confrères de Radio France. Et une fois que le feu sera fixé, il faudra encore plusieurs jours, voire même plusieurs semaines, pour éteindre complètement cet incendie. 2 personnes suspectées d'être à l'origine de ces feux de forêt ont été interpellées. En ce 14 juillet en France, c'est aussi jour de fête nationale. Emmanuel Macron va présider pour la dernière fois le traditionnel défilé militaire qui mettra cette fois à l'honneur l'Ukraine et ses alliés. Une édition record d'ailleurs. 98 avions, des hélicoptères, près de 6700 troupes à pied. Jamais autant de militaires n'auront défilé sur les Champs-Élysées. Objectif affiché par l'Élysée, illustrer le réarmement de la France. La France qui sera face à l'Espagne ce soir lors de la première demi-finale de la Coupe du Monde de football. Les Français impressionnent depuis un mois grâce notamment à leur trio d'attaquants Mbappé, Dembélé et Olise. Chez les Espagnols, la star Lamine Yamal qui a fêté ses 19 ans hier n'a pas encore ébloui. Il attend le match de ce soir avec beaucoup d'impatience.
11: Ce sera un très beau match pour les supporters espagnols comme pour les supporters français. Je pense que c'est l'un des matchs que tout le monde voulait voir dans cette Coupe du Monde. Les deux équipes auront leur temps fort, elles attaqueront toutes les deux et tenteront de bien défendre. Ce sera un match très équilibré. Je place cette rencontre en première position dans ma carrière. C'est la plus importante jusqu'à présent. Je suis très heureux d'être arrivé jusque-là. Nous sommes tous très enthousiastes, moi plus que jamais. Et c'est sans aucun doute le match le plus important que j'ai disputé.
4: Et cette rencontre va commencer à 21h. En cyclisme, 10e étape du Tour de France aujourd'hui entre Aurillac et le Lorient. Tadej Pogacar est toujours premier au classement général. Football encore, le club de Bruges a un nouveau gardien. L'ancien international suisse Yann Sommer a signé un contrat de 3 ans en remplacement du désormais retraité Simon Mignolet. À 37 ans, Yann Sommer a participé à 3 Coupes du Monde et à 3 Championnats d'Europe. Ces derniers temps, il évoluait à l'Inter Milan. Et puis retour chez nous, c'est le plus ancien beffroi de Belgique, le beffroi de Tournai. Rouvre ses portes au public aujourd'hui même. Le bâtiment, classé au patrimoine de l'UNESCO, était fermé depuis le mois de janvier suite à des chutes de certaines pierres. Il a désormais été sécurisé et les touristes vont pouvoir à nouveau l'admirer et assister à des concerts de carillon. Reportage est signé Florence Dussart.
12: Il offre aux touristes et aux tournaisiens sa petite musique tous les quarts d'heure. Permet aussi une vue imprenable sur la ville. Le beffroi de Tournai rouvre ses portes après une fermeture forcée. Les épisodes de gel et de dégel ont causé la chute de certaines pierres de l'édifice. Benjamin Brodkorn, échevin du patrimoine à Tournai.
13: Il s'agissait de sécuriser une colonnette en pierre qui se situe à l'entrée du beffroi, juste au-dessus, et qui nécessitait la pose d'un filet métallique. Ces travaux ont été réalisés par des cordistes qui ont travaillé en hauteur.
12: Caroline Mitry, échevine des bâtiments communaux.
14: Le beffroi est classé UNESCO, la cathédrale de Tournai c'est aussi un patrimoine classé UNESCO et donc on est vraiment dans le cœur historique de Tournai, mais c'est vrai que le beffroi au pied de la cathédrale, au pied de la Grand Place, c'est un bâtiment historique incontournable quand on vient passer une journée à Tournai.
12: Avec la possibilité le dimanche d'assister à un concert de carillon, Karen Van Herp de l'Office de Tourisme.
15: Il y a des concerts de carillon tous les dimanches jusqu'en novembre.
12: Et on peut assister à ces concerts.
15: Alors oui, maintenant il sera possible d'y assister et ça c'est vraiment super intéressant pour le public. C'est exceptionnel, c'est toujours un petit spectacle de les voir jouer.
12: Le beffroi de Tournai accueille 12 000 visiteurs par an.
4: Et voilà qui marque la fin de ces infos. Que vous soyez, merci de nous écouter.
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3: Merci Florence, il nous reste à compléter ces infos par celle de la météo.
16: Denis Collard, bonne journée à tous. C'est parti pour une nouvelle journée très chaude, un pic de chaleur qui sera atteint aujourd'hui avec quelques champs nuageux ce matin près du littoral, une petite entrée maritime mais qui va vite se dissiper. Ensuite, eh bien, comme partout ailleurs, un soleil plutôt généreux, des températures qui remontent rapidement et cet après-midi, la chaleur qui va culminer 26 degrés en bord de mer avec la petite brise du large, 28 à 29 degrés sur les hauteurs de l'Ardenne, 31 à 32 degrés dans le centre du pays, même 33 degrés pour Bruxelles, et on ira jusqu'à 34 degrés dans la région de Virton. On atteint donc le pic de chaleur, mais ce qui va changer par rapport au jour précédent, c'est que les nuages vont bourgeonner un petit peu plus aujourd'hui que les jours précédents, et cela pourrait même aller localement jusqu'à une averse, pouvant se ponctuer d'un coup de tonnerre, mais limité au sud-est du pays.
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3: 9h08, bonjour si vous nous rejoignez, rebonjour à tout le monde, vous tous qui vous êtes levés tôt ce matin et qui étiez déjà à l'écoute de la grande matinée. Le mot idylle évoque aujourd'hui une histoire d'amour naissante. À l'origine, il désigne surtout un petit poème pastoral, une scène simple et paisible au cœur de la nature. C'est cet esprit de calme et de fraîcheur que le compositeur anglais Frank Bridge fait entendre dans ses trois idylles pour Quatuor à cordes.

Le troisième mouvement des trois idylles de Frank Bridge interprété par le Cool Quartet. Les idylles ne se déroulent pas forcément la nuit. En revanche, les compositeurs ont souvent trouvé dans les heures nocturnes une source inépuisable d'inspiration. Les nocturnes de Debussy ne décrivent pourtant pas la nuit. Le premier, intitulé Nuages, peint le long défilé des nuées dans un ciel immobile comme un tableau impressionniste en mouvement.

Le premier des nocturnes de Claude Debussy, intitulé « Nuages » et interprété par le New Philharmonia Orchestra sous la direction de Pierre Boulez, des nuages qui nous conduisent vers la Lettonie. Dans son œuvre chorale « Nos montagnes », Peteris Vasks met en musique un poème de Knut Skujenix qui écrit que son pays n'a pas de hautes montagnes. Ce sont les nuages qui en tiennent lieu, une image d'une grande délicatesse où les paysages deviennent une invitation à élever la pensée.

Le chœur de la radio lettonne qui nous chantait ici « Nos montagnes » de Petris Vasks. Et après ces montagnes de nuages, direction les vraies montagnes, celles des Abruzzes, où Hector Berlioz imagine un montagnard qui chante sa sérénade à celle qu'il aime.

Le troisième mouvement d'Harold en Italie de Berlioz, sérénade d'un montagnard des Abruzzes à sa maîtresse, avec Antoine Tamestit, les musiciens du Louvre et Marc Minkowski. On va rester en Italie, revenir au début du XVIIIe et retrouver Antonio Vivaldi.

Le Concertorium 211 de Vivaldi, interprété par Adrian Chandler et la Sérénissima. Nous allons maintenant entendre un dialogue inattendu entre la musique de Jean-Philippe Rameau et le sheng, un instrument chinois vieux de plus de 3000 ans. Une rencontre surprenante autour de l'un des plus célèbres airs de l'opéra français.

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L'air triste après, extrait de Castor et Pollux de Rameau, dans une adaptation de Judith Steinbrück avec Wu Wei au Scheng et la Holland Baroque Society. On va rejoindre les informations de 10h avec Ferdinand Ries, élève, secrétaire et ami de Beethoven. C'est son sextuor pour harpe, piano, clarinette, basson, cor et contrebasse que l'on écoute. Un effectif, je vous le concède, assez original.

0: Un petit bout du rondo, le troisième mouvement du sextuor pour harpe, piano, clarinette, basse en corps et contrebasse en sol mineur de Ferdinand Ries. Nous écoutions l'ensemble concertant de Francfort. Restez bien avec nous dans quelques instants. Les infos de 10h et puis la grande matinée qui se poursuit.
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0: Bon début de journée, il est 10h, on s'informe en compagnie de Fioril Michaud.
4: Bonjour, la France entre fête nationale et commémoration. Ce mardi, il y a une heure, le défilé militaire a débuté sur les Champs-Élysées. À Paris, le dernier du président Emmanuel Macron, placé sous le signe de la défense et du soutien à l'Ukraine dans sa guerre face à la Russie. Le président ukrainien Volodymyr Zelensky est d'ailleurs l'invité d'honneur de cette cérémonie. Plus tard, Emmanuel Macron ira à Nice pour rendre hommage aux 86 victimes de l'attentat de Nice. C'était il y a 10 ans. Un peu plus tard, les équipes de France et d'Espagne de football feront une minute de silence à Dallas juste avant leur demi-finale en Coupe du Monde. Commémoration aussi à Eupen, chez nous ce matin. La commune germanophone avait été la première à être frappée par le débordement de la Vesdre dans la nuit du 14 au 15 juillet 2021. Une personne était morte là-bas. 38 autres en province de Liège, ensuite, alors que ces inondations avaient fait 100 000 sinistrés au total. Des cérémonies de commémoration auront lieu un peu partout en province de Liège pendant 2 jours. À Fontainebleau, la forêt du sud de Paris, l'un des principaux feux, pourrait être maîtrisé cet après-midi. C'est ce qu'annoncent les pompiers. Mais l'autre foyer qui s'est déclaré hier après-midi brûle encore. 850 pompiers et 4 canadaires sont toujours mobilisés en ce moment pour lutter contre les flammes. Au total, ce sont près de 2000 hectares qui ont brûlé dans cette forêt de Fontainebleau. Et alors que le feu commence à être maîtrisé, les pompiers laisseront bientôt la place à la police et à ses experts en incendie qui mèneront l'enquête à l'endroit des feux pour connaître l'origine exacte de ces incendies. Et elle pourrait bien être humaine, cette origine. Le ministre de l'Intérieur annonce 2 arrestations en lien avec les incendies de Fontainebleau. Les Britanniques ont un nouveau Premier ministre. Ce matin, il s'appelle Andy Burnham. Il vient d'obtenir le soutien nécessaire au sein de son parti, le Parti travailliste. La semaine prochaine, il succédera officiellement à Keir Starmer, très impopulaire et qui a remis sa démission le mois dernier. En football, le club Bruges a trouvé un successeur à son gardien Simon Mignolet, parti à la retraite. Ce sera le Suisse Yann Sommer, un nom du football européen. Il a participé à 3 Coupes du Monde et 3 Championnats d'Europe. Il jouait jusqu'ici à l'Inter Milan, avec qui il avait atteint la finale de la Ligue des Champions l'an passé. C'est la fin de ces informations. Bonne journée.
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5: Merci Fioril pour ces informations et le prochain flash, c'est à 11h.
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5: Et je suis ravie de vous retrouver pour la grande matinée. Merci d'être à l'écoute d'RTBF Musique 3. Alphonsa est toujours dans le studio. Vous allez toujours bien, Alphonsa?
0: Présente, très très bien. Cyrielle Cour est toujours là aussi. Elle a réalisé la grande matinée qui a commencé à 7h. Et Yurion également avec sa programmation.
5: Oui, et puis vous disiez présente, Alphonsa, c'est quelque chose qu'on dit en classe, par exemple, quand on fait les présences. Et ça tombe bien parce que c'est dans une classe qu'on va tout de suite, puisque chaque matin, à peu près à 7h-ci, un peu après 10h, eh bien, c'est le moment de notre séquence Parole aux Académies. Alors cette semaine, on est avec les élèves de l'Académie de Rixensart et je vous l'avais brièvement annoncé hier, Alphonsa. Aujourd'hui, c'est un apprenti musicien adulte qui nous livre son expérience. Il s'appelle André, il a choisi la classe de chant choral. Alors d'habitude, je donne l'âge des élèves. Mais ici, comme André est un élève adulte, je me suis dit que j'allais le laisser annoncer son âge. Je peux juste vous dire qu'il est né dans les années 50. De quoi affirmer, eh bien, qu'on peut apprendre la musique à n'importe quel moment de la vie.
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6: Bonjour, je m'appelle André, j'ai 74 ans et je fais partie du chœur d'adultes Lyrics dirigé par Gwendoline Spies à l'Académie de Rixensart. J'ai toujours chanté, depuis ma tendre enfance, souvent pour oublier leur peine, mais surtout pour le plaisir, la confiance en soi et la beauté que le chant nous donne par ses mélodies et ses harmonies. C'est pourquoi aujourd'hui j'ai choisi de vous faire entendre Brüremarsch fra Sørfold, marche nuptiale norvégienne très populaire, interprétée vocalement par des chœurs, caractérisée par une mélodie lyrique et folklorique. Ces voix me touchent par leur puissance, leur polyphonie. Marche empreinte d'une certaine nostalgie et d'une grande solennité, s'accorderait aussi bien pour le recueillement, voire un enterrement, vu son rythme lent de procession avec beaucoup de dignité.

0: de la musique traditionnelle norvégienne. Et je vous avoue que je ne vais pas m'oser à prononcer le titre de ce morceau. C'est le choix de André pour notre séquence Parole aux Académies. André qui est donc une des élèves de l'Académie de musique, de danse et des arts de la parole de Rixensart. Parce que oui, on peut apprendre tout ça là-bas à l'Académie de Rixensart. Précisons qu'André, donc, elle est une élève de la classe de Gwendoline Spies en chant choral. Et on remercie évidemment André pour son témoignage. Je vous l'ai dit, des élèves adultes, il y en a peu, donc c'est un plaisir vraiment de découvrir ce genre de témoignage. Et on salue André si elle nous écoute, merci beaucoup. Alors demain, on va continuer à découvrir le portrait de ces élèves, et ce sera avec un jeune guitariste, mais je ne vous en dis pas plus, parce qu'il y a plus de 1300 élèves à l'Académie de Rixensart, donc il y a beaucoup de personnalités à vous présenter. Rendez-vous demain, donc. Autre chose que je dois absolument vous présenter ce matin dans la grande matinée, c'est un nouvel épisode du podcast Raconte-moi un classique, et ce matin, Anaïde nous emmène au cœur du nouveau continent pour un rêve américain avec George Gershwin.
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2: Bonjour, je m'appelle Anaïde et je vous emmène dans l'univers extraordinaire des classiques de la musique, à la découverte d'histoires fabuleuses, d'anecdotes amusantes et même de liens inattendus. Comme chaque fois, commençons en musique. Et cette fois, j'ai quelque chose de très drôle avec moi. Ce sont les Simpsons, Homer et Marge, qui chantent en duo.
3: Tu dis des potates.
4: Et tu dis des patates.
3: Tu dis des tomates.
4: Et tu dis des tomates.
5: Donc, si tu veux des hot dogs, puis je veux des hot dogs, on annule les hot dogs, puis je commande des hot dogs. Les deux, on sait qu'ensemble on est heureux.
2: Et voici l'original.
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2: La chanson s'appelle « Let's call the whole thing off ». Vous l'entendez, elle est ancienne, presque 90 ans. Elle vient d'un film de 1937. Et cette chanson a été écrite par deux frères, George et Ira Gershwin. Ira écrivait les paroles et George la musique. Et aujourd'hui, j'ai surtout envie de vous parler de ce dernier, un garçon extrêmement doué.
7: Yeah, a wonder boy. Yeah, really, Anaïg.
2: Oui, bien sûr, a wonder boy. Vous venez d'entendre mon oncle Joseph.
7: Joe, call me Joe. Appelle-moi Joe.
2: Oui, Joe, pardon. Et Joe est mon oncle d'Amérique.
7: The United States of America, the USA, the land of the free and the home of the brave.
2: Voilà, c'est dit. Et comme il est de passage chez nous, j'ai trouvé amusant de lui consacrer un épisode sur le compositeur américain par excellence, George Gershwin. Ça sonne bien avec ces deux G, George Gershwin.
7: Yeah!
2: Mais en fait, il ne s'appelait pas du tout comme ça. Son vrai nom était Jacob Gershowitz. Ses parents étaient des immigrés juifs venus d'Odessa, une ville en Ukraine et à l'époque dans l'Empire russe. Jacob, George donc, est né en 1898 à New York. Et son talent apparaît quand ses parents achètent un piano pour son frère aîné, Ira. George a alors 12 ans. Et là, surprise, c'est George qui se met à jouer. Comment est-ce possible? Eh bien, l'un de ses copains avait chez lui un piano mécanique très populaire au début du XXe siècle. C'est un piano qui joue tout seul. Grâce à des rouleaux perforés, les touches bougent toutes seules. George trouvait ça fascinant. Et en essayant de suivre ses touches avec ses doigts, il a appris à jouer du piano tout seul.

0: Incredible!
1: Attends, il devient tellement doué pour rejouer les mélodies à l'oreille qu'à 15 ans, il quitte l'école.
0: What? Plus de l'école?
1: Non! George va travailler comme plugger.
0: Un plugger? C'est quoi?
1: À l'époque, on ne pouvait pas enregistrer facilement la musique et l'envoyer partout, par mail ou par internet. Alors, pour faire connaître de nouvelles chansons, on engageait des musiciens comme George pour aller les jouer en direct chez des directeurs de théâtre, des artistes de vaudeville, des orchestres, afin de les convaincre de les chanter ou de les utiliser dans leurs shows. Le but était de vendre des partitions. Et comme ça, George a développé un talent incroyable pour écrire des mélodies qui restent dans la tête.
0: Et ces chansons-là, c'était de la pop music?
1: Oui, mais pas la pop d'aujourd'hui. Ça sonnait plutôt comme ceci. Sympa, hein?
0: Uh-huh.
1: Et c'est Gershwin lui-même au piano. Il écrit Swanee à 20 ans. Et cette chanson devient un succès gigantesque. Mais vraiment gigantesque. On peut dire que c'est la toute première chanson à devenir un tube mondial.
0: Wow!
1: Ouais. Et grâce à cela, Gershwin a gagné énormément d'argent en très peu de temps.
0: Ah, oh, the American dream! Ça veut dire le rêve américain.
1: En tout cas, son rêve à lui. Il peut arrêter les petits boulots qui ne l'intéressent pas et se consacrer entièrement à la composition. Il écrit chanson sur chanson, souvent sur des textes de son frère Ira. Il compose des comédies musicales, des opérettes et devient une véritable star.
0: A real star.
1: Exactement. Tiens, avançons de 5 ans. Un soir, George joue au billard dans un café avec son frère Ira. Ira lit le journal et tout à coup, manque de tomber de sa chaise.
2: George, regarde ce qui est écrit ici.
1: Le journal annonce qu'un grand concert aura lieu dans 6 semaines avec l'orchestre de Paul Whiteman et qu'on y jouera une toute nouvelle œuvre de George Gershwin, une sorte de symphonie jazz.
0: Wait, attends. Gershwin, il n'était pas au courant?
2: À peu près.
1: Alors George appelle Paul Whiteman.
2: Oui, vous m'avez demandé un jour d'écrire une sorte de concerto de jazz, une œuvre qui mêle jazz et musique classique. Excellente idée, mais je vous avais dit que je n'avais absolument pas le temps.
1: Mais Whiteman parvient finalement à convaincre Gershwin, avec cette promesse.
3: Vous n'avez pas besoin d'écrire toutes ces parties d'orchestre. Écrivez une œuvre pour 2 pianos et mon arrangeur, Ferdy Groffy, va tout arranger.
0: Arranger ? Qu'est-ce que ça veut dire?
1: Ça veut dire transformer une partition pour piano en une partition pour orchestre. Bref, Gershwin se met au travail. Et miracle, en environ 3 semaines, à seulement 25 ans, il compose un chef-d'œuvre absolu intitulé Rhapsody in Blue.
0: Oh, bon titre! C'est très accrocheur!
1: Et c'est encore une idée de son frère Ira, qui avait vraiment le sens des mots. Mais écoutons plutôt. Alors attention, c'est un enregistrement de plus de 100 ans, avec Gershwin lui-même au piano et Paul Whiteman à la tête de l'orchestre.

0: Ça sonne super drôle.
1: Oui, et en fait, c'était une plaisanterie du clarinettiste. Il jouait les premières mesures comme ça pendant les répétitions, très jazzy, avec un glissando fluide, c'est-à-dire en glissant d'une note à l'autre. Mais Gershwin trouvait ça fantastique. Et depuis, on le joue comme ça. La première a eu lieu avec un groupe de jazz, mais de nos jours, on entend surtout la version avec un orchestre symphonique. Et ça donne ça.

0: Lors de la première, la partition pour piano n'était même pas terminée. Pas une seule note de solo n'était écrite. Gershwin improvisait, c'est-à-dire qu'il composait et jouait la musique sur le champ.
1: Wow!
0: Il faisait ensuite signe à Whiteman pour indiquer à l'orchestre quand il pouvait reprendre.
1: Crazy!
0: Oui! Et il fallait oser! Surtout quand on sait que dans le public se trouvaient non seulement des gens du show business, mais aussi des géants comme Rachmaninoff ou Igor Stravinsky.
1: Amazing! Et il a improvisé devant ces gens-là?
0: Oui. Je ne pense pas que Gershwin le savait, mais Beethoven le faisait aussi. Improviser des morceaux entiers dans ses concertos. Et... Oh, écoutez! Cet extrait! Pendant les répétitions, d'après George, l'orchestre jouait beaucoup trop lentement. Mais son frère a dit « Non, il faut continuer comme ça. Un peu plus calme, un peu plus sentimental. » Parce que quand cette brève irruption survient plus tard, c'est encore plus frappant. Et il a écouté son frère.
1: C'est Anaïque, le public, il a aimé.
0: Oh oui, la première fut un énorme succès. Bon, même si pour Paul Whiteman, ce fut un peu amer, il avait dépensé presque 3 fois plus d'argent que ce que le concert a rapporté.
1: Ah, not a very good businessman.
0: Mais tout le monde a senti qu'il s'agissait de quelque chose de totalement nouveau, de profondément américain. Et aujourd'hui, la Rhapsody in Blue est un grand classique américain, qu'on entend dans des films, des publicités et même chez les Simpsons. Ce qui nous ramène au début et à la fin de notre épisode.
1: Oh, dommage. Fini déjà.
0: Et on se quitte avec le final de la Rhapsody in Blue.
1: Goodbye.

0: À la prochaine pour de nouvelles découvertes dans le monde surprenant des classiques.
1: Raconte-moi un classique, votre rendez-vous quotidien dans la grande matinée pour découvrir ou redécouvrir l'histoire de la musique, pourquoi pas en famille, hein, parce qu'on vous l'a encore démontré tout à l'heure, il y a quelques minutes, hein, avec André, il n'y a pas d'âge pour s'intéresser à la musique classique. Et puisque, grâce à Gershwin, on a déjà un pied dans les États-Unis, on va en mettre un deuxième grâce à un compositeur, alors qui n'est pas américain, qui est russe, mais qui a vécu aux États-Unis durant ses années d'exil entre 1918 et 1932, c'est Serge Prokofiev. C'est donc là-bas, aux États-Unis, et plus particulièrement en Californie, qu'on se rend, puisque dans les années 20, le compositeur russe a imaginé 5 mélodies, d'abord pour voix et piano, et puis en 1925, il a transformé ces 5 mélodies en 5 mélodies pour violon et piano.

0: Les cinq mélodies pour violon et piano de Sergueï Prokofiev, ici interprétées par Alina Ibrahimova au violon et Steven Osborne au piano.
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0: Et à l'issue de cette grande matinée, je laisserai mon micro à Laurent Grelus pour le concert de 13h, un rendez-vous qui tout au long de cet été vous propose le meilleur des concerts captés par nos équipes et ce, ces dernières années en Fédération Wallonie-Bruxelles. Ce mardi donc, on se replonge dans un concert donné dans le cadre du festival Midi Minime, c'était en 2024. L'édition avait pu encore se tenir à l'époque au Conservatoire Royal de Bruxelles avant sa fermeture pour rénovation. On écoute donc ici le trio Ilios avec le final de l'opus 100 de Gabriel Fauré.

Le final du trio en ré mineur de Gabriel Fauré par le trio Helios. Un extrait de notre concert de 13h qui nous replonge, hein, comme vous l'entendez sûrement, en live dans l'édition 2024 du festival Midi Minime à Bruxelles. Un événement dont je vous rappelle quand même que l'édition 2026 se tient actuellement. Et si vous êtes à Bruxelles sur un temps de midi, que vous avez du temps pour y aller, bien n'hésitez pas, les concerts sont très courts. 45 minutes, ils sont riches, ils sont variés. C'est à midi quart, soit au Cercle Gaulois ou bien à l'église du Sablon ou encore à Beaux-Arts. Tous les détails sont à retrouver sur www.midiminime.be. Et tant qu'on est dans les rendez-vous, j'en profite pour vous rappeler que d'ici une petite heure, il y aura notre concours du jour avec un très beau disque à nous faire gagner, le disque d'un Italien installé en Angleterre. Je ne vous en dis pas plus, mais pour l'heure, on retourne à la musique même du XVIe siècle, avec quelques gaillardes, vous savez, ces danses courtes populaires de la Renaissance. Et ce sont des gaillardes signées de l'anglais Anthony Holborn.

Quelques danses gaillardes d'Anthony Holborn sur RTBF Musique 3. Nous écoutions ici l'ensemble Hesperion 21 sous la direction de Jordi Savall. Et après ce moment musical au cœur du XVIe siècle anglais, direction le baroque italien avec le violoncelliste et compositeur Antonio Caldara, né à Venise, mort à Vienne. Il était un des compositeurs les plus influents de son temps, autant un modèle pour Bach que pour Brahms. Pourtant, il n'est pas vraiment passé à la postérité, Antonio Caldara. C'est un musicien avec une vie fascinante, palpitante. D'ailleurs, il mériterait qu'on s'y intéresse un petit peu plus. Je me le note pour la saison prochaine. J'essaierai de vous en reparler sur cette antenne. En attendant, voici un extrait de sa sonate en trio numéro 10.

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La sonate en trio pour deux violons, violoncelle et orgue numéro 10 en fa mineur d'Antonio Caldara. Nous écoutions ici le Parnassi Musici ensemble. Et pour aller en douceur jusqu'aux informations de 11h, voici un petit peu de Franz Schubert.

0: Et c'est la musique de Franz Schubert avec ce trio à cordes en si bémol mineur. En tout cas, un extrait qui referme cette partie de la grande matinée. Le trio Zimmermann, donc, pour aller jusqu'aux informations de 11h. C'est tout de suite et on se retrouve juste après pour la grande matinée.
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0: Et les informations de 11h, c'est avec Anne-Sophie Brune, donc.
2: Bonjour à toutes, bonjour à tous. Un incendie s'est déclaré ce matin à proximité de la place de Broeker à Bruxelles dans le bâtiment Oxy, encore en chantier. C'est l'ancien centre administratif de la ville de Bruxelles. Deux personnes ont été brûlées et transférées à l'hôpital. Un pompier en hyperthermie est soigné sur place. Voilà le bilan provisoire. Le feu a pris au deuxième étage, mais des flammes se sont propagées dans la cage d'ascenseur. L'incendie est à présent maîtrisé, mais les recherches d'éventuelles victimes sont toujours en cours. 5 ans après les terribles inondations qui ont touché la vallée de la Vesdre, une journée de commémoration a débuté ce matin. Les ministres du gouvernement wallon se réunissent dans les différentes villes et communes impactées. Un hommage a déjà été rendu à Eupen et Limbourg. Les voici à présent à Anzival, dans l'entité de Verviers. Suivront Trot, Theux, Esneux et Chaudfontaine. À l'été 2021, 39 personnes ont perdu la vie dans ces inondations. Commémoration en France aussi aujourd'hui, 10 ans après l'attentat qui a fait 86 morts et plus de 400 blessés le 14 juillet 2016 sur la promenade des Anglais. Nice rend hommage aux victimes ce soir à partir de 18h en présence d'Emmanuel Macron. Une journée qui coïncide avec la demi-finale des Bleus au Mondial de football où une minute de silence sera également observée. France-Espagne, le coup d'envoi est prévu à 21h. Avant cela, le président français assiste au traditionnel défilé du 14 juillet sur les Champs-Élysées à Paris. Il marque la fête nationale française. Cette année, l'Ukraine et ses alliés européens sont mis à l'honneur. Les incendies en forêt de Fontainebleau, près de Paris, sont toujours actifs. Au total, plus de 1900 hectares ont été parcourus. 1 millier de personnes évacuées. Des moyens inédits sont déployés pour combattre les flammes, dont 4 canadairs. Une première en région parisienne. L'origine du sinistre pourrait être criminelle. 2 suspects ont été appréhendés. Les hostilités ont repris depuis plusieurs jours entre l'Iran et les États-Unis. Ce matin, un navire dit avoir été visé par un missile en sortant du détroit d'Ormuz au large d'Oman. La Chine exhorte Américains et Iraniens à rétablir un trafic normal dans le détroit, à respecter les droits et intérêts légitimes des États riverains du détroit d'Ormuz et rétablir au plus tôt un trafic sûr et normal dans le détroit constitue les aspirations communes de la communauté internationale, indique le ministère chinois des Affaires étrangères. Merci de nous suivre, je vous souhaite une excellente journée.
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0: Merci Anne-Sophie. Anne-Sophie Brune, donc on vous retrouve à midi pour le prochain point info.
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0: Et bienvenue si vous nous rejoignez dans la grande matinée. On est ensemble jusque 13h pour plusieurs moments à ne pas rater encore dans cette émission. D'abord, le concours que vous attendez peut-être avec impatience, ce sera aux alentours d'11h40. J'ai un très beau CD à vous faire gagner aujourd'hui, un disque de découverte, un musicien napolitain qui s'est installé et qui a fait carrière à Londres. Et puis, la séquence « Telle est la question » de Clément Allwood, ce sera bien avant ça. On parlera piano grâce à Karl Cerny. Et aussi, je vous donne déjà le programme de la dernière heure puisqu'il y aura un deuxième épisode de « Ça part en fugue », le podcast de Cécile Poisse. Et après Mozart, elle décortique cet été Beethoven. Mais ça, ce sera d'ici une bonne heure. Tout de suite, on continue en musique cette grande matinée et on va rire avec la musique d'Antonio Salieri et cette ouverture de l'opéra en 2 actes, Falstaff ou Les Trois Farces.

0: L'ouverture de l'opéra Falstaff ou les trois farces d'Antonio Salieri. Nous écoutions Matthias Bammer à la direction du London Mozart Players. Et bien à 11h08 tout pile, il est temps de se poser une question, ou plutôt de poser une question à Clément Holvoet. C'est le concept de cette séquence « Telle est la question » et Clément nous parle aujourd'hui de piano.
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2: Quel pianiste était à la fois un professeur richissime, le créateur du 5e concerto de Beethoven et l'auteur de plus de 850 opus ? Telle est la question. Sacré palmarès, me direz-vous. L'indice de Beethoven nous le situe déjà plutôt du côté du 19e siècle et cet homme, tous les pianistes le connaissent, il s'agit de Karl Czerny, l'auteur des fameuses études pour le piano et pas seulement, comme je le disais dans ma question, il a laissé 861 opus édités, ce qui est considérable, le reste étant à l'état de manuscrit, mais comprenons bien qu'un seul opus peut regrouper de très nombreuses œuvres. Par exemple, l'opus 261 à lui tout seul, c'est 125 pièces. Faites le calcul, le nombre de pièces individuelles est absolument colossal. Et je vous le disais, tous les pianistes connaissent Czerny. C'est parce que les études qu'il a écrites pour le piano sont excellentes et très formatrices pour l'apprentissage de la technique du clavier et qu'en plus, elles sont graduelles. Il y en a donc pour tous les niveaux. Karl Czerny connaissait parfaitement le travail de celui qui fut son professeur Beethoven. On dit même qu'il pouvait jouer toutes les sonates d'un trait de mémoire, imaginez un peu. Czerny puisait les différents types de difficultés qui existent dans chaque œuvre de Beethoven et par souci pédagogique autant que par enthousiasme, il écrivait dans la foulée un recueil pour travailler chacun de ses points techniques. Voyez un peu le travail d'abnégation. Il a pu dès lors éclairer les futures générations de pianistes sur l'œuvre de Beethoven. Il a guidé par ses écrits et ses compositions les futurs interprètes de sa musique, dont il était lui-même un digne représentant, je le disais dans la question d'ouverture. Il a créé le 5e concerto de Beethoven, l'Empereur, en 1812. Mais en plus de tout ceci, ses compositions pour le piano, extraordinairement nombreuses comme on l'a dit, et son travail sur Beethoven, il est au cœur de l'évolution du jeu pianistique et de l'avenir du piano car il aura parmi ses élèves Franz Liszt. Ce sera, on le sait, une figure majeure du clavier dans l'histoire de la musique, je ne vous apprends rien. Et bien grâce à Czerny, Franz Liszt aura l'occasion de rencontrer Beethoven lui-même. Liszt jouera donc du Beethoven devant Beethoven. Vous comprenez un peu mieux l'influence de Czerny sur les pianistes qui allaient suivre. Et je précise que Czerny avait également de bons liens avec Frédéric Chopin. Leur correspondance en témoigne. Et puis je le disais, Karl Czerny était un professeur richissime. Ça, c'est parce qu'il a commencé à donner des cours de piano très jeune, dès l'âge de 15 ans, et il semble qu'il était éminemment doué pour l'exercice, comme il obtient de très bons résultats. Beethoven lui a lui-même confié son neveu. Czerny a donné de plus en plus de cours et pouvait pratiquer des tarifs assez élevés pour l'époque, ce qui lui a permis de se construire une réelle fortune. Il était donc un grand pédagogue, l'un des pères du piano moderne. Il était aussi un véritable compositeur, pour le piano bien sûr, mais pas seulement. On lui doit notamment de la musique de chambre, de la musique religieuse et des symphonies. Brahms le tenait en haute estime. Il parle de lui comme d'un homme d'excellence à Clara Schumann. Et Igor Stravinsky admirait le travail de compositeur de Karl Czerny. Donc j'espère que vous aurez compris l'ampleur de l'aura du personnage et l'importance de son travail et de son apport vis-à-vis du piano.

La musique de Karl Czerny pour notre Telle est la question du jour, signé Clément Holvoet. Nous écoutions ici les variations sur une valse favorite viennoise pour piano, opus 12. Et Daniel Blumenthal était au piano. On va rester dans de la musique pour piano seul, mais on va changer radicalement de style, de décor. Voici Badinage, la deuxième des 13 impressions poétiques pour piano d'Antonín Dvořák. Une interprétation du pianiste norvégien Leif Ove Andnes.

Le pianiste norvégien Leif Ove Andsnes dans cette deuxième impression poétique pour piano d'Antonín Dvořák. C'était donc le badinage. Et que diriez-vous d'un peu de musique helvétique à 11h23 sur RTBF Musique 3, direction la Suisse, donc avec le compositeur et pédagogue Émile Jacques Dalcroze et ce lac extrait de sa suite pour orchestre tableau roman.

On imagine bien un grand soleil qui fait scintiller la neige sur le sommet des montagnes, le lac aussi qui brille à la lumière de ce soleil et des cloches au loin, peut-être les cloches de vaches, peut-être des cloches d'église. Nous écoutions ici le lac extrait des tableaux romans, la suite pour orchestre d'Émile Jacques Dalcroze, et c'était le Moscow Symphony Orchestra qui était placé sous la direction d'Adriano Baumann.

Vous aurez peut-être reconnu la voix de Nathalie Dessay dans cette chanson tzigane extraite de l'acte 2 du Roi malgré lui, opéra en trois actes d'Emmanuel Chabrier. Elle était accompagnée, Nathalie Dessay, de l'Orchestre Philharmonique de Monte Carlo sous la direction de Patrick Fournier. Et pour aller jusqu'à notre concours du jour, voici une compositrice tchèque, Milena Dolinova, et cette Xardas pour violoncelle et accordéon.

Ils s'emballent pour finir ensemble le violoncelle de François Salk et l'accordéon de Vincent Perani dans cette Xardas de la compositrice tchèque Milena Dolinova. C'est ça qui nous mène jusqu'à 11h43. C'est notre concours du jour à présent. Et ce matin, j'ai un disque à vous faire gagner, le disque de l'ensemble Grand Floor. C'est un ensemble qui se construit autour de la violoniste Alice Julien Laferrière. Et dans ce disque, on explore, tout est dans le titre, Il Genio Inglese, Nicola Matteis, un Napolitan in London. Donc le génie anglais, Nicola Matteis, un Napolitain à Londres. Tout est dans le titre donc, mais quand même quelques éléments de contexte. Nicola Matteis, c'est un violoniste, compositeur, né à Naples vers 1650. Il s'établit très vite, en 1672, il a 22 ans, à Londres. C'est d'ailleurs là qu'il va faire carrière et qu'il va mourir en 1714. Sa musique et son influence sont donc au cœur de ce nouveau disque d'Alice Julien Laferrière et de l'ensemble Grand Floor. C'est un disque, très beau disque, paru sous le label Harmonia Mundi qu'on vous propose donc de gagner ce matin. Si ça vous intéresse, vous m'envoyez un SMS au 60-20 avec le code Londres, Londres suivi de vos noms, prénoms et adresse mail pour que je vous envoie le disque et adresse postale aussi parce que c'est quand même plus pratique. Hein. Le disque, on va l'envoyer par la poste, donc vous envoyez un SMS au 60-20, code Londres suivi de vos noms, prénoms, adresse mail et postale. C'est 1€ par message envoyé et pour vous laisser le temps de participer. Et bien évidemment, on écoute un extrait de ce disque Nicola Matteis sans plus tarder.

La musique de Nicolas Matéis à l'instant sur RTBF Musique 3. Nicolas Matéis, donc compositeur né en Italie en 1650, en tout cas autour de 1650, mais établi en Angleterre où il fera carrière, d'où le titre en anglais ici du morceau que nous écoutions, The False Consonants of Music, la fausse consonance de la musique. C'est un traité d'apprentissage en fait, un traité de basse continue, un des plus important en fait du XVIIe siècle, indispensable pour les continuistes à cordes pincées. Les continuistes, ce sont ceux qui jouent le continuo, hein, la basse continue, en tout cas la ligne continue. Et en fait, ce traité, il présente un intérêt particulier pour les guitaristes, par exemple, parce que il contient, ce traité, des réalisations de basses chiffrées. Alors c'est un peu de charabia musical, mais c'est assez clair pour les musiciens probablement qui nous écoutent. Nous écoutions donc ici un extrait de ce traité d'apprentissage de False Consonants of Music. Nous avions la gigue, donc la gigue, la sarabande et une autre gigue, adagio, celle-ci. Et nous écoutions donc Nicolas Matéis, interprété par l'ensemble Grande Flore, qui est au cœur de notre concours du jour, hein, puisque j'avais un disque à vous faire gagner, le nouveau disque de l'ensemble Grande Flore avec Alice Julien Laferrière au violon. Et j'ai un gagnant, et c'est Paul de Jambes qui repart avec ce disque. Félicitations à vous, Paul. J'ai votre adresse et ce disque vous sera envoyé par la poste dans les plus brefs délais. Pour ceux qui n'ont pas eu la chance de remporter le disque, ne vous inquiétez pas, on va quand même écouter un autre extrait de ce disque. Mais ce n'est plus Nicolas Matéis ici, mais Gottfried Finger, contemporain de Matéis. Il a lui aussi travaillé à la cour anglaise à la fin du XVIIe siècle. Nous écoutons un extrait de sa suite en ré mineur.

0: midi pour la suite de la grande matinée avec notamment un nouvel épisode de Ça part en fugue.
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0: Et tout de suite, les informations de midi, c'est avec Anne-Sophie Breundonks.
4: Bonjour à toutes et tous. Les pompiers luttent toujours pour arrêter la propagation des flammes dans la forêt de Fontainebleau, près de Paris. Ils espèrent fixer le feu dans la journée. Plus de 1900 hectares ont déjà brûlé. À 60 km de là, les troupes défilent sur les Champs-Élysées à Paris. On est le 14 juillet, jour de fête nationale chez nos voisins français. Emmanuel Macron y assiste pour la dernière fois comme président de la République. Plus de data centers dans la Grande Pomme. L'État de New York est le premier État américain à suspendre la construction de nouveaux grands centres de données. Il impose un moratoire d'une année sur fond d'inquiétudes croissantes. Ces infrastructures sont essentielles à l'essor de l'intelligence artificielle, mais New York s'inquiète pour les coûts énergétiques, les ressources en eau nécessaires et l'impact sur les populations. En République démocratique du Congo, des médecins menacent de faire grève. Ils sont en première ligne dans la lutte contre l'épidémie d'Ebola. Ils affirment ne pas avoir été payés par l'État depuis le début de la crise. La RDC a déclaré le 15 mai une 17e épidémie d'Ebola très virulente. Il n'existe ni traitement ni vaccin pour cette forme-ci du virus. La télévision d'État iranienne fait état de 5 explosions survenues près du détroit d'Ormuz dans le secteur de la ville portuaire de Bandar Abbas, qui a fait l'objet ces derniers jours de frappes américaines. C'est ce soir que les États-Unis entendent rétablir le blocus des ports iraniens du détroit. L'Iran, qui demande par ailleurs le retrait des troupes américaines de Jordanie, les gardiens de la révolution estiment que cela contribuerait au rétablissement de la sécurité dans la région. Ni la Jordanie ni les États-Unis n'ont réagi pour le moment. Après la journée de repos d'hier, les coureurs du Tour de France reprennent la route dans une heure. La 10e étape les mènera d'Aurillac à la station du Lioran dans le Massif central, avec 7 cols au menu, dont 2 de première catégorie. Tadej Pogacar est en jaune, avec une avance déjà confortable de 2 minutes 42 sur Jonas Vingegaard. France-Espagne, la première demi-finale de la Coupe du Monde du football, c'est ce soir à partir de 21h. 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D'ici là, je vous souhaite une excellente journée.
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0: Merci Anne-Sophie pour ce flash info et le prochain rendez-vous avec la rédaction sur RTBF Musique 3, c'est à 17h.
5: Bonne journée à tous.
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0: Et oui, c'est toujours la grande matinée. Je suis ravie d'être avec vous jusque 13h. Petite excuse pour la météo que vous n'avez pas entendue dans son intégralité, mais je peux vous dire que Denis Collard nous prévoit encore du soleil et des températures assez élevées, hein, au-dessus des 30 degrés, au moins jusqu'à la fin de la semaine. On commence à connaître la chanson. Une chanson qu'on connaît aussi, c'est celle de Ludwig van Beethoven. Il y a beaucoup, beaucoup de partitions célèbres dans son répertoire. Eh bien, on décortiquera un petit peu sa personnalité d'ici quelques minutes. avec Cécile Posse et un nouvel épisode du podcast « Ça part en fugue ». Et pour nous mettre dans l'ambiance, voici un Beethoven swing imaginé par le violoncelliste austro-hongrois Stefan Konk.

0: Une bonne entrée en matière que ce Swing on Beethoven, une partition imaginée et interprétée par Stephen Kong avec le Philharmonix Ensemble. De quoi nous introduire, comme il se doit, le deuxième épisode de la série Ça part en fugue de Cécile Posse. Après une première saison dédiée à Mozart, c'est Beethoven ici qui est décortiqué afin de révéler, de vérifier la moindre légende, rumeur ou idée reçue. Ce deuxième épisode qu'on vous propose ce mardi pose cette question. Beethoven était-il un improvisateur hors pair ?
1: 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Une série réalisée par Cécile Posse et mise en onde par Marion Guillemette. Beethoven était-il un improvisateur hors pair ? Les Viennois du XVIIIe siècle sont extrêmement friands de joutes musicales. Il s'agit de placer en concurrence deux instrumentistes et d'en élire le vainqueur. Chaque année, la palme du meilleur musicien est attribuée à un nouveau champion.

En 1797, le jeune arrivant, c'est Beethoven. Il sera le tenant du titre durant plusieurs années. Les anecdotes relatives à ces duels sont pratiquement les mêmes. Le musicien qui s'oppose à Beethoven joue à la perfection, avec une pureté, une délicatesse invariablement digne de Mozart. Beethoven, lui, il est de mauvaise humeur. Il se met au piano, il tape sur les touches comme une brute, il se met à improviser, il fait pleurer tout le monde et il remporte la victoire haut la main.

0: Il y a beaucoup de pianistes, il y a des joutes pianistiques. Et Beethoven a une technique éblouissante, un peu spéciale, d'ailleurs très particulière, avec un jeu puissant.
1: Le musicologue Bernard Fournier.
0: Avec beaucoup de nuances et beaucoup d'oppositions, qui est très différent de celui de ses confrères. Mais donc, dans ces fameuses joutes qui sont organisées régulièrement, bien le schéma est toujours le même. Beethoven arrive de mauvaise humeur, il plaque un accord sur le piano en maugréant, et puis finalement, il joue et il écrase toujours tous ses rivaux. Il a quand même eu en face de lui des gens très importants, comme Hummel, comme Weigl, bon, un certain nombre de gens qui étaient d'excellents pianistes. Mais c'est vrai que tout le monde a été absolument stupéfait par le jeu de Beethoven. Et il avait notamment, c'était pas tellement dans l'interprétation des œuvres, que dans son incroyable don d'improvisation, qu'on va retrouver justement dans sa façon d'écrire, mmh. et qui se traduit déjà dans la première partie de sa carrière.
1: Karl Czerny décrit les duels musicaux de Beethoven en ces termes.
2: Son improvisation était on ne peut plus brillante et étonnante. Dans quelque société qu'il se trouva, il parvenait à produire une telle impression sur chacun de ses auditeurs qu'il arrivait fréquemment que les yeux se mouillaient de larmes et que plusieurs éclataient en sanglots. Il y avait dans son expression quelque chose de merveilleux, indépendamment de la beauté et de l'originalité de ses idées et de la manière ingénieuse dont il les rendait. Quand il avait terminé une improvisation de ce genre, il se mettait à éclater de rire et à se moquer de l'émotion qu'il avait causée à ses auditeurs. « Vous êtes tous des fous », disait-il ordinairement. Souvent même, il se montrait offensé de ces marques de sympathie. « Qui peut vivre parmi des enfants aussi gâtés ?» s'écriait-il. Et ce n'est que pour cette raison, m'a-t-il raconté, qu'il refusa une invitation que lui avait adressée le roi de Prusse après l'une de ses improvisations. Karl Czerny.

0: Il est un improvisateur né. D'ailleurs, son père essaye de le transformer en pianiste, qu'il n'est pas. Enfin, il est un grand pianiste, bien entendu, mais il n'est pas un enfant prodige comme Mozart, par exemple.
1: Le pianiste Pascal Amoyel.
0: Et il se fait connaître, d'ailleurs, dans les salons mondains, devant le prince Lichnowsky et d'autres. Un garçon, d'ailleurs, négligé, impertinent, devient en quelques semaines la coqueluche des seigneurs de Vienne. Le prince Lichnowsky le prend sous son aile très vite et il a une faculté d'improvisation inouïe. Il écrase ses adversaires les uns après les autres dans les fameuses joutes musicales de Vienne, où il devient chaque année le plus grand virtuose de Vienne, le premier virtuose de Vienne.

0: Les talents d'improvisation de Beethoven sont si conséquents, si importants, que même lorsqu'il compose, les formes traditionnelles deviennent mouvantes. Le cadre si classique d'une sonate, par exemple, eh bien ce cadre va être modifié avec Beethoven sous son inspiration. Des trois mouvements originels, ils passent à quatre, et puis parfois même ils s'enchaînent. Et puis, certains motifs, certains thèmes se retrouvent dans deux mêmes mouvements d'une sonate. Et cela va même encore plus loin que cela, la structure interne de chaque mouvement est elle aussi modifiée sous l'impulsion improvisatrice de Ludwig van Beethoven.
1: Il y a cette notion effectivement d'improvisation intuitive extrêmement forte dans ses œuvres. C'est d'ailleurs quelque chose qui est vraiment à prendre en considération en tant qu'interprète. Puisque, au-delà de l'analyse qu'il convient de faire, bien entendu, avant que chaque œuvre, il est important vraiment de laisser libre cours à cette imagination qui était absolument inouïe chez lui, confondante. Et c'est de cette imagination-là que naît la forme, finalement. Donc on est face à un flot énorme d'émotions, parfois qu'on soupçonne presque contradictoires, mais c'est cette contradiction, en tout cas, qui semble l'être, qui va, au fond, créer une forme particulière dont la sonate, et c'est à ce moment-là que la sonate ne peut plus vraiment convenir, même s'il garde, au fond, l'idée de sonate et le nom même de sonate, mais dont la forme traditionnelle, qu'on appelle forme sonate, ne va plus du tout perdurer.
0: 1787, Beethoven a 16 ans, il part pour Vienne et il se rend chez Mozart. On raconte que le jeune adolescent s'assied au piano et qu'il joue quelques œuvres devant Mozart. Mozart, lui, ne semble pas très impressionné, voire même pas du tout impressionné. Jouer une œuvre de mémoire, cela n'a rien d'épatant, rien d'excitant, rien d'étonnant. Alors, il donne un thème à Beethoven et le jeune homme de 16 ans se met alors à improviser.

0: Et là, Mozart est séduit. Il est conquis, il est ébahi, il clame haut et fort à l'assistance.
1: Faites attention à celui-là, il fera parler de lui.
0: Cette anecdote est certes séduisante pour nous car elle fait se rencontrer deux grands génies de la musique classique et elle donne le sentiment, en quelque sorte, que Mozart passe le flambeau à Beethoven, certes. Mais historiquement, scientifiquement, nous n'avons aucune preuve des mots que Mozart aurait prononcés à l'égard de Beethoven car les sources divergent. De plus, il est courant d'encenser un jeune musicien talentueux. Les mots, même s'ils ont été réellement prononcés par Mozart, n'avaient alors pas la même portée que celle qu'on a envie de leur attribuer aujourd'hui.

0: Mozart n'a pas cherché à revoir Beethoven. Et Beethoven, lui, ne parle pas de cette rencontre avec, pourtant, un compositeur qu'il admire. Aurait-il été déçu ? Nous ne le savons pas, mais les réactions des deux compositeurs sèment le doute. Au point d'ailleurs que certains historiens ne s'accordent même pas sur la véracité de cette rencontre. Ce qui est certain, c'est que Beethoven est un improvisateur hors pair. Et cette anecdote est importante dans le sens où elle nous permet de réaliser la place que tenait l'improvisation à l'époque. Il est vrai que nous avons tendance à tout juger avec notre regard, nos yeux actuels. Et dans le monde classique, on n'improvise pas, ou très peu. Nous sommes des interprètes, nous jouons le texte du compositeur, point. Alors qu'avant, du moins jusqu'au XIXe siècle, l'improvisation tenait une toute autre place, elle était centrale. Alors oui, Beethoven excelle dans cet art, mais il est courant cet art, et il fait partie intégrante du paysage musical classique de l'époque.
1: Il faut savoir que quand on allait écouter par exemple Mozart en concert, on n'allait pas l'écouter jouer une de ses sonates.
0: Le pianiste Pascal Amoyel.
1: D'abord parce que la pratique amateur était très développée à l'époque, donc les gens n'imaginaient pas d'aller écouter une sonate qu'ils connaissaient déjà et qu'ils jouaient d'ailleurs chez eux. On allait entendre Mozart improviser, on allait entendre Bach bien sûr improviser. Beethoven improvise constamment, il y a des concerts d'improvisation. On sait d'ailleurs que Beethoven refusait des élèves qui ne savaient pas improviser, vous voyez que ça a beaucoup changé. Et c'est après Liszt en fait qui le premier va créer le fameux récital, donc où il va jouer la musique des autres. On le faisait déjà un petit peu au temps de Beethoven, mais enfin c'est vraiment lui qui décide de créer une sorte de moment où des œuvres éditées rare parfois pour l'époque. On sait d'ailleurs que pour Beethoven, la seule œuvre éditée de Jean-Sébastien Bach, je crois que c'est les variations de Goldberg, on ne connaît pas encore vraiment cette musique. Il la découvre d'ailleurs à ce moment-là, c'est un choc pour lui, on l'imagine. Donc il y a ces concerts vraiment d'improvisation, et il faisait allusion à l'opus 26, effectivement, aussi à l'opus 27, les Quasi una Fantasia de l'opus 27 numéro 1 ou numéro 2, où il commence par exemple ses sonates de manière lente, avec une forme variation, et donc il laisse effectivement libre cours à l'improvisation, mais c'est pas tant, me semble-t-il, une manière révolutionnaire de mettre le point sur la table en disant tout ce qu'on a fait avant moi je vais le faire différemment. C'est plutôt, à mon sens, pourquoi s'en priver? Pourquoi, s'il me vient ça pour commencer une sonate, eh bien c'est de ce noyau particulier que va naître au fond, aussi que va découler toute la trame musicale.

0: il n'était pas rare que, au milieu d'un de ses récitals,
1: le pianiste François-Frédéric Guy
0: se mette à improviser pendant 20 ou 25 minutes sans avoir prévenu par rapport au programme qui était initialement indiqué aux spectateurs. Donc, il y avait ce côté, effectivement, des murs, je prends la matière brute et je suis capable de lui donner forme, de lui donner une gestalt immédiate. Et donc, ça, c'est fascinant. D'ailleurs, il a très bien noté ce caractère d'improvisation avec des... Il l'a noté sur du papier et cette notation, c'est le début du 5e concerto pour piano, qui est en fait une gigantesque improvisation sur 3 accords d'orchestre, scandé au début, et à chacun des accords, le piano répond avec une improvisation. D'ailleurs, il n'y a aucune barre de mesure. Hein. Donc c'est vraiment... D'ailleurs, quand on regarde cette partition, on a l'impression de lire une partition de musique contemporaine au début. Il n'y a pas de barre de mesure. Les accords d'orchestre sont jetés comme ça, fortissimo. Puis le piano, dans sa munificence, sa virtuosité folle, il faut se rendre compte de ce que ça représente pour l'époque. Hein. On est bien avant Liszt, on est bien avant Brahms, etc. Donc ce début de concerto est proprement inouï au sens premier du terme.
1: L'improvisation fait donc partie intégrante de la vie musicale. Oui, mais avec Beethoven, les choses vont changer. Actuellement, nos musiciens se chauffent les mains dans leur loge, à l'abri du regard et des oreilles du public. Mais il en va tout autrement au XVIIIe et XIXe siècle. Le musicien se chauffe les mains en public, en improvisant. Et puis, il y a des codes implicites aussi. Dans un mouvement de sonate, par exemple, on a souvent deux thèmes au début. Il y a le premier thème...

Et puis il y a la réexposition où les deux thèmes du début reviennent. Et il ne viendrait pas à l'esprit d'un musicien de les jouer à nouveau tels quels. Bien sûr qu'ils vont improviser à partir de ces thèmes. Or nous ne faisons pas cela, nous les jouons tels qu'ils sont écrits. Mais si le compositeur n'a rien écrit de particulier en plus dans la partition, les musiciens d'alors savaient pertinemment qu'il leur revenait à eux d'orner ce thème, d'improviser à partir de ces mélodies.

0: Il y a donc ce qui est écrit en toutes notes, et puis il y a l'improvisation qui, elle, est implicite. Mais cela va changer au début du 19e siècle, et notamment avec un certain Beethoven, parce que Beethoven va finir par intégrer les traits d'improvisation dans ses œuvres, et à même écrire en toutes notes ce qui d'habitude était laissé aux soins de l'interprète.
1: Beethoven note sur note même, c'est même impressionnant quand on ouvre les partitions de voir la noirceur.
0: La musicologue Florence Badol-Bertrand.
1: Des partitions parce qu'il utilise donc beaucoup de double croche, triple croche, jusqu'au quadruple croche, donc en prenant des métriques qui sont divisibles, non pas à l'infini mais presque. En fait, c'est comme une écriture qui serait une notée en toutes notes, je ne sais pas vraiment comment exprimer ça, mais comme on pourrait dire en toutes lettres, si vous voulez, comme s'il épelait chaque lettre d'un mot, et bien là, il épelle chaque note de ce qui, pour les musiciens de sa génération, et lui qui est un grand improvisateur, normalement ne s'écrit pas et s'improvise. Mais c'est comme si, en effet, il souhaitait avoir le contrôle de tout et qu'il ne veuille plus que ses contemporains s'approprient, ornent à leur manière. Donc tout est dicté finalement, il a la main mise sur l'écriture musicale.
0: Et puis il y a les cadences dans les concertos. Vous savez, c'est ce moment où l'orchestre s'arrête, le soliste improvise et il peut alors montrer toute sa virtuosité. Lorsque des cadences nous sont parvenues, c'est que généralement, elles étaient destinées à des élèves. Mais avec Beethoven, cela change.
2: Il notait beaucoup ses cadences, même pour les premiers concertos. Il a écrit des cadences plus tard, après la publication. Donc il notait les cadences pour être sûr qu'on joue une cadence du niveau de son concerto, je dirais, si je puis m'exprimer ainsi.
0: Et afin de s'assurer que le soliste joue bien la cadence que lui, Beethoven, a écrite, et pas une autre, Beethoven fait une chose tout à fait nouvelle. Il fait intervenir l'orchestre dans la cadence, alors que celui-ci est censé se taire.

0: Beethoven, c'était l'audace, l'innovation et aller de l'avant.
1: Elisabeth Brisson.
0: Et surtout qu'on ne lui prenne pas ses idées. Alors parce que j'ai dit, les premiers biographes, mais aussi, il y a une des premières lettres qu'il écrit à ses amis qui sont restés à Bonn, en particulier à Éléonore, qui va devenir la femme de Wegeler. Jeune fille à laquelle il avait donné des leçons de piano, donc il pouvait comprendre ce qu'il disait, parce qu'ils avaient travaillé des œuvres ensemble. Il lui envoie donc des variations pour piano-violon sur le Sewol Ballare de Figaro, ce qui n'est pas rien, non, il fait danser les gens. Et il lui dit, vous inquiétez pas, le piano est un peu difficile, mais c'est pour dérouter ceux qui veulent m'imiter et ceux qui me piquent mes idées. Parce qu'il n'y avait pas de droit d'édition à l'époque, de droit d'auteur. Et d'après ce qu'il dit, là, c'est que les autres concurrents viennois cherchaient à lui prendre ses idées. Alors, il faisait des choses difficiles pour que les autres puissent pas puissent pas l'imiter. Je pense que c'est plutôt ça, c'est pas être le meilleur. C'est, lui, il est poussé par une nécessité intérieure de parfaire ce qu'il a déjà fait. Et de chercher. Je crois qu'il faut plutôt le voir comme ça que comme un petit arriviste qui voudrait être sur le devant de la scène. Il veut chercher, et ce à quoi il aspire, c'est à être reconnu officiellement et pouvoir avoir une, comme son grand-père, être maître de chapelle. Dire que c'était la position, comme bon, Weber va être maître de chapelle, Louchepor va être maître de chapelle. Enfin, c'est une façon de gagner sa vie, avoir un orchestre sous la main, de créer des œuvres, mais personne ne voudra se frotter avec cet individu qui va trop de l'avant.
1: Beethoven était-il un improvisateur hors pair? Oui, assurément. A-t-il été novateur dans ce domaine? Oui, dans la mesure où il a intégré les traits originellement improvisés dans l'écriture de ses œuvres, ouvrant ainsi la voie à ce que feront d'autres compositeurs après lui, comme par exemple Chopin ou Franz Liszt.

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Le Nash Ensemble interprétait ici la musique du compositeur britannique Frank Bridge et ce Cherry Ripe qui se traduit littéralement par cerise mûre pour quatuor à cordes. C'est un titre fort à propos si vous passez à table. D'ailleurs, bon appétit hein, à midi 36. Peut-être que ça vous donnera envie de manger une cerise bien mûre pour le dessert. 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Et à midi 36, donc, place à Reynaldo Hahn, qui a commencé déjà tout seul. Hein. Il était un peu pressé, Reynaldo Hahn. Je vous introduis quand même l'œuvre que nous allons écouter. C'est un extrait des cinq pièces, cinq petites chansons hein, pour voix et piano. Et on commence avec celle-ci, c'est ce que je vous souhaite hein, pour ces journées chaudes. Windy Night, une nuit venteuse.

Quelques extraits des Five Little Songs de Reynaldo Hahn. Nous écoutions ici Jeff Cohen au piano et le baryton grec Tassis Christoyanis. Et on vous en parlait tout à l'heure en début de grande matinée, en tout cas au moment où moi je vous ai rejoint un peu après 10h, on vous en parlait avec le podcast Raconte-moi un classique. George Gershwin est de retour dans la grande matinée parce qu'on n'en a jamais assez. Alors voici un extrait de sa comédie musicale Strike Up the Band. 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

L'ouverture de la comédie musicale Strike Up the Band de George Gershwin. Nous écoutions ici l'orchestre de la SWR de Kaiserslautern sous la direction de Klaus Arp. Et on va doucement refermer cette grande matinée avec la musique de Clara Schumann et avec un extrait de ses trois romances pour violon et piano, mais dans une version revisitée. Une version pour piano, certes, avec donc au piano Fabrizio et Chiovetta et clarinette, vous l'entendez peut-être derrière moi, c'est Patrick Messina à la clarinette.

0: D'ici là, je vous laisse entre les mains et les oreilles expertes de Laurent Grolus pour le concert de 13h direction les Midi Minimes.
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2: Bonjour à toutes et à tous, c'est à Bruxelles et plus précisément au festival Midi Minimes que je vous emmène aujourd'hui. Chaque été, depuis 1986, cette manifestation propose des concerts courts d'une trentaine de minutes au Conservatoire de Bruxelles et cela tous les jours de la semaine à midi quart entre le 1er juillet et le 31 août au prix très doux de 6 euros. Ce qui est, vous en conviendrez, tout à fait unique de nos jours, c'est moins qu'un cinéma. Curiosité, éclectisme, découverte et jeunesse sont les mots d'ordre de cette programmation qui est internationale et qui traverse toutes les époques du Moyen-Âge à nos jours, en privilégiant toutefois les formations de musique de chambre. Et ce sont deux concerts de la saison 2024 que je vous propose tout de suite. Le second qui est à découvrir dans une demi-heure donc est celui du Quatuor à cordes de Tchalik, une formation française qui se produisait le 10 juillet 2024 dans des pages de Mozart, Mendelssohn et Boris Liatoshinsky, un compositeur ukrainien et soviétique né à la fin du 19e siècle. Mais j'en reviens au premier de ces concerts qui est dû à découvrir tout de suite. Il concerne le trio Helios, qui est un trio avec piano, comprenez un violon, un violoncelle et un piano, une formation française elle aussi, qui étudie au Conservatoire de Paris et qui est née en 2014. Elle est constituée d'Eva Zavaro au violon, de Raphaël Jouan au violoncelle et enfin d'Alexis Gournel au piano. Basé à Paris, le trio a déjà remporté de nombreux prix internationaux. On citera pour exemple un deuxième prix au concours international de musique de chambre à Trondheim. C'était en 2019 le trio français qui avait mis deux œuvres à son programme. Le trio avec piano opus 120 de Gabriel Fauré, achevé en 1923 et pour ouvrir leur prestation. Deux miniatures de la compositrice française Lily Boulanger, décédée en 1918 à l'âge de 25 ans seulement. Elle a pourtant eu le temps de marquer son époque. Voici D'un soir triste, suivi d'Un matin de printemps de Lily Boulanger, donc des pièces composées en 1917. En voici l'interprétation du trio Helios. Et c'est un enregistrement Musique 3.

Et c'est la musique de Clara Schumann en version clarinette et piano qui referme cette grande matinée de ce mardi. Je serai ravie de vous retrouver demain, même heure, même chaîne, comme on dit.

D'un matin de printemps précédé d'un soir triste de Lili Boulanger, deux pièces interprétées par le trio Hélios et composées en 1917. La compositrice française décédera l'année suivante, elle avait seulement 25 ans. Le trio Hélios poursuivait et terminait ce concert au Festival Midi Minime 2024 avec le trio avec piano en ré mineur opus 120 de Gabriel Fauré, une œuvre parfaitement contemporaine de celle de Boulanger puisque composée en 1923 et qui est par ailleurs l'unique trio avec piano de Fauré. Nous retrouvons tout de suite le trio Hélios.

0: Le trio Helios dans le trio avec piano en ré mineur opus 120 de Gabriel Fauré. C'était la dernière page du concert que la formation française donnait au Conservatoire de Bruxelles. C'était le 11 juillet 2024. Et ce, dans le cadre du festival Midi Minime. Eva Zavaro était au violon, Raphaël Join au violoncelle et Alexis Gournel au piano. C'était un enregistrement Musique 3 et c'est Marion Guimette qui en signait la prise de son musicale.
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0: La veille, le 10 juillet 2024, le même festival Midi Minime accueillait le Quatuor à cordes de Tchalik, une formation française elle aussi, bien que d'origine russe, et fondée en 2013. Elle est constituée de 4 frères et sœurs. Gabriel Tchalik, l'aîné, est au premier violon. Louise est au second violon, Sarah à l'alto. Et enfin, Marc, le cadet, est au violoncelle. En quoi tu auras la sonorité et à la cohésion déjà très affirmée, le premier prix qu'ils ont décroché en février 2018 au concours international Mozart à Salzbourg est un bel exemple de leur maturité précoce. Et ce sont 3 œuvres qu'ils avaient mises au programme de leur concert. Le deuxième quatuor opus 4 de Boris Liatoshinsky, un compositeur ukrainien et soviétique né en 1894. Un quatuor qui sera précédé du thème et variation opus 81 numéro 1 de Mendelssohn. Et c'est avec un Mozart à l'orée du romantisme que s'ouvrait leur prestation. Mozart dans le quatuor Tchalik avait choisi l'adagio et fugue en do majeur que Schell la 546 composé en 1788. Cet adagio et fugue est une transcription pour cordes d'une pièce écrite à l'origine pour deux pianos. En voici tout de suite la version du quatuor Tchalik.

Le quatuor tchalik dans l'adagio et fugue en do mineur que Schell 546 de Mozart, la jeune formation française poursuivait avec le thème et variation opus 81 numéro 1 de Félix Mendelssohn, les deux premières pièces de cet opus 81, de même que le quatuor opus 80, ont été écrites suite au décès de Fanny Mendelssohn en mai 1847. Fanny, la sœur tant aimée du compositeur qui fut elle-même, rappelons-le, une excellente pianiste et compositrice. De Félix Mendelssohn, voici le thème et variation opus 81 numéro 1. Il est interprété par le quatuor tchalik.

La belle cohésion du Quatuor Chalik en concert au festival Midi Minim 2024. C'était au Conservatoire de Bruxelles, nous les écoutions dans le thème et variation opus 81 numéro 1 de Félix Mendelssohn. Ce concert enregistré le 10 juillet 2024 se terminait avec le deuxième quatuor opus 4 de Boris Liatoshinsky, un compositeur relativement inconnu, ukrainien et soviétique. Il est né en 1894 et décédé en 1968. Longtemps oublié, même dans son pays, Liatoshinsky fait des études de droit et des études musicales à Kiev. Professeur de composition au conservatoire de Moscou, il est exfiltré pendant la guerre vers Saratov, une ville le long de la Volga où il s'occupe, figurez-vous, de mettre à l'abri le patrimoine musical ukrainien. Refusant d'adhérer au régime socialiste soviétique, Boris Liatoshinsky est mis à l'écart, de sorte qu'une grande partie de ses œuvres n'ont jamais

0: Le deuxième quatuor opus 4 de Boris Liatoshinsky, un compositeur russo-ukrainien né en 1894. Et c'est le quatuor Tchalik, une formation française née en 2013 qui s'en faisait l'interprète. Le quatuor qui est constitué de quatre frères et sœurs. Gabriel Tchalik, l'aîné, est au premier violon. Louise au second violon, Sarah à l'alto. Et enfin, Marc, le cadet, est au violoncelle. C'était la dernière page de ce concert qui était enregistré le 10 juillet 2024. C'était au Conservatoire de Bruxelles dans le cadre du festival Midi Minime et c'était un enregistrement Musique 3. C'est Marion Guimette qui en signait la prise de son musicale.
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0: Je vous parlais tout à l'heure des influences de Boris Liatoshinsky dont nous venons d'écouter la musique. Alors parmi les compositeurs qu'il a admirés figure par exemple Alexander Glazounov. Glazounov dont voici tout de suite le premier concerto pour piano. C'est Karl Andreas Kolli qui est au clavier.

Karl Andreas Colli au piano et l'orchestre symphonique de la radio slovaque, placé sous la direction d'Howard Griffiths. C'était le premier concerto pour piano en fa mineur, opus 92 d'Alexander Glazounov. Glazounov toujours, voici à présent sa rêverie orientale. C'est une pièce pour clarinette et quatuor à cordes.

0: La rêverie orientale pour clarinette et quatuor à cordes d'Alexander Glazounov. Ronald Van Spandang était à la clarinette et il était accompagné par le quatuor Girard. Voilà, c'est avec cet éminent clarinettiste belge et ce quatuor français que se clôt notre émission aujourd'hui. Merci beaucoup de l'avoir suivi. Dans quelques instants, Hélène Michel sera des nôtres pour Le Temps Suspendu. Quant à moi, je vous retrouve demain dès 13h pour une autre aventure au concert. D'ici là, je vous souhaite de passer un agréable après-midi et je vous dis à très bientôt. Au revoir.
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6: Bienvenue, merci de nous rejoindre jusqu'à 17h. En ce 14 juillet, notre temps suspendu s'ouvre dans un petit éclat de lumière avec Claude Debussy. Et nous sommes avec lui en 1912 et le compositeur vient d'achever son deuxième livre de préludes par une page aussi brillante qu'insaisissable. Ce sont les Feux d'artifice. Cette pièce brillante, très moderne, qui évoque des fusées qui jaillissent dans le ciel, des étincelles, des couleurs qui explosent avant de se dissiper dans l'obscurité. Debussy ne décrit pas les feux d'artifice de manière réaliste, il en suggère plutôt la magie, le mouvement, l'émerveillement aussi. Et on reconnaîtra furtivement, à la toute fin, un air que les Français connaissent bien. Quelques notes de la Marseillaise, lointaine.

Feu d'artifice, le dernier des 24 préludes de Claude Debussy, où le piano se transforme en un ciel nocturne illuminé de mille feux, avec à la fin cette discrète citation de la Marseillaise, une page virtuose interprétée ici par Jean et Flamme Bavouzet. Et après ces quelques gerbes d'étincelles de Debussy, on va remonter le temps jusqu'à une autre époque de grands bouleversements, c'est celle de la Révolution française. Voici François-Joseph Gossec, l'un des musiciens les plus engagés dans la vie publique de son temps, et même s'il est né dans nos régions, dans le Hainaut, il va devenir pourtant l'un des grands compositeurs de la Révolution qui est passée déjà depuis 24 ans lorsqu'il compose à l'âge de 79 ans sa dernière messe des vivants, qui semble être comme un testament musical, un regard rétrospectif sur une longue existence consacrée à la musique. L'effectif est assez impressionnant, soliste, chœur mixte, grand orchestre avec vent, cuivre, percussion. Gossec qui retrouve cette science de l'espace sonore qui caractérise ses grandes œuvres. Alors voici le Gloria extrait de cette dernière messe des vivants de Gossec.

C'était le Gloria de la dernière Messe des Vivants, une œuvre de François-Joseph Gossec, interprétée par les solistes, les chœurs régionaux Victoria d'Île-de-France et l'Orchestre national de Picardie, dirigé par Dominique Rouy. Après la grandeur orchestrale et spirituelle de Gossec, nous allons rester au cœur de cette période révolutionnaire française avec une aristocrate. C'est la marquise Hélène de Montgeroux, cette pianiste virtuose, pédagogue, visionnaire, compositrice, une femme qui a fait du piano un instrument d'expression, mais de liberté aussi. Il existe une légende célèbre selon laquelle elle aurait échappé à la guillotine en improvisant sur la Marseillaise devant le comité de salut public. Et même si les historiens discutent certains détails de cette histoire, elle a largement contribué en tout cas à son aura. Il lui a valu d'ailleurs le surnom de la marquise de la Marseillaise. Alors voici une sélection de 5 études d'Hélène de Montgeroux sous les doigts de la pianiste britannique Claire Hammond, qui a beaucoup œuvré à la redécouverte de cette compositrice oubliée.

Claire Hammond interprétait 5 études d'Hélène de Montgeroux, cette compositrice qui a fait évoluer véritablement le clavier. Elle a notamment laissé un cours complet qui contient pas moins de 114 études, des pages qui dépasse largement le simple exercice technique. Autre compositeur à la charnière de deux époques, c'est un Normand, originaire de Rouen précisément, François-Adrien Boieldieu, célèbre auteur d'opéra comique du premier quart du 19e siècle, et lui aussi fut une sorte de trait d'union entre l'esthétique des Lumières et le romantisme. Son célèbre concerto pour harpe et orchestre en do majeur est une œuvre teintée du charme un peu désuet des salons de l'époque.

Marielle Nordman, Jean-Pierre Rampal et l'orchestre de chambre Franz Liszt dans ce concerto en do majeur pour harpe et orchestre de François-Adrien Boieldieu, qui n'avait qu'une vingtaine d'années lorsqu'il a composé ce concerto, une œuvre qui appartient à la période parisienne du compositeur Boieldieu, qui était alors considéré comme l'un des grands espoirs de la musique française.

0: L'Andante, le deuxième mouvement de cette sonate numéro 1 en do mineur de Camille Saint-Saëns. Nous écoutions Bertrand Chamaillou au piano et Edgar Moreau au violoncelle.
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C'était la fantaisie, extraite de la fantaisie chromatique et fugue en ré mineur de Jean-Sébastien Bach, l'une de ses pages où on a l'impression d'assister à une improvisation saisie sur le vif, musique d'une étonnante liberté que nous écoutions ici sous les doigts de Claire-Marie Le Guay. Et voici Georg Joseph Vogler, plus connu sous le nom de l'abbé Vogler, prêtre mais aussi compositeur et chef d'orchestre. Il a laissé derrière lui beaucoup de compositions, dont la cantate Ino pour soprano et orchestre basée sur les Métamorphoses d'Ovide, l'histoire d'Ino qui fuit son mari Athanas devenu fou et se jette avec son enfant d'une haute falaise dans la mer, mais elle est finalement sauvée par Neptune et transformée en la déesse de la mer. Alors voici un petit extrait de cette cantate.

Un extrait de la cantate Inno de Georg Joseph Vogler avec Elisabeth Etherington soprano et le nouvel orchestre de Mannheim dirigé par Anders Musquens. Place à Beethoven, avec une œuvre très singulière dans son catalogue, c'est son triple concerto pour piano, violon et violoncelle, son unique concerto pour plusieurs solistes. Il est dédié au prince Lobkowitz, grand mécène de Beethoven, même si ce concerto aurait été pensé à l'origine pour l'archiduc Rodolphe d'Autriche, l'élève et protecteur du compositeur. Et la partie de piano aurait ainsi été conçue pour rester accessible à un jeune interprète, tandis que le violon et le violoncelle apportent davantage de virtuosité. Alors on écoute le premier mouvement de ce triple concerto en do majeur, vaste premier mouvement, lumineux, ample, qui s'ouvre dans une atmosphère presque majestueuse.

le premier mouvement du concerto pour piano, violon, violoncelle et orchestre en do majeur de Beethoven, qui rassemblait Benjamin Grosvenor, Nicola Benedetti, Sheku Kanemadzon et le Philharmonia Orchestra dirigé par Santu Matthias Ruvali. La marche funèbre sur la mort de Beethoven, c'est une œuvre pour piano de Karl Czerny, composée en 1827, l'année même de la disparition de Beethoven, un témoignage particulièrement émouvant de la relation entre un maître et son élève.

Marche funèbre sur la mort de Beethoven, une œuvre de Karl Czerny, une pièce qui montre un autre visage de Czerny, pas le pédagogue bien connu des exercices de piano qui ont accompagné des générations d'apprentis pianistes. Ici, c'est plutôt l'élève reconnaissant qui se recueille devant celui qui a quand même changé l'histoire de la musique. Nous écoutions au piano Melvin Tan.

Le deuxième mouvement de la célèbre sonate pathétique de Beethoven qui a quitté ici le salon viennois pour entrer dans l'univers du jazz contemporain avec cette relecture qui est signée par la talentueuse pianiste japonaise Hiromi Uehara qui ne cherche pas à jazzer Beethoven de manière superficielle. Elle conserve quand même le cœur émotionnel de ce fameux mouvement. Elle était ici aux côtés du légendaire bassiste Anthony Jackson qui nous a quittés en octobre dernier et du batteur Simon Phillips. Une belle découverte discographique à présent. C'est un voyage vers le Caucase musical à travers trois concertos pour violon du milieu du XXe siècle, signés par trois compositeurs encore largement méconnus en Occident. Cet album réunit des œuvres de Géorgie et d'Azerbaïdjan, des partitions qui mêlent la grande tradition du concerto européen aux couleurs, aux rythmes et aux inflexions mélodiques des musiques populaires caucasiennes. Alors voici l'un de ces concertos composé en 1953 par Azer Arzaïev. C'est un héritier de l'école musicale soviétique et qui développe un style où se rencontrent le lyrisme romantique, la virtuosité instrumentale et les éléments de la tradition azérie. C'est un disque proposé par la violoniste américaine Karen Bentley-Pollick.

Le final de ce premier concerto en la mineur d'Azer Rzaev, interprété par l'Orchestre Symphonique National de Lituanie, dirigé par John McLaughlin Williams, avec au violon, en soliste, Karen Bentley Pollick, violoniste américaine, grande défenseuse du répertoire oublié ou rarement enregistré. C'est donc un nouvel enregistrement qui cherche à rendre toute leur place à ces œuvres venues du Caucase, à travers trois concertos pour violon du milieu du XXe siècle et qui n'avait jamais vraiment bénéficié d'une diffusion moderne importante. Trois œuvres qui témoignent d'un beau dialogue entre la forme occidentale du concerto et les couleurs musicales de leur terre natale. Ce sont des fenêtres ouvertes en quelque sorte sur un monde sonore aux frontières de l'Europe et de l'Asie. Et c'est à découvrir sous le label Toccata Next. La rencontre entre la tradition classique occidentale et les couleurs de la musique populaire arménienne et caucasienne, c'est aussi la signature d'Aram Khatchatourian, un langage déjà présent dans cette œuvre de jeunesse, le trio pour clarinette, violon et piano, dont voici un extrait pour conclure cette émission.

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0: Un extrait du trio pour clarinette, violon et piano d'Aram Khatchatourian avec Mariam Adam à la clarinette, Liana Gourdia au violon et Vardoui Yeritsian au piano. Voilà qui referme le temps suspendu pour aujourd'hui. Merci de nous avoir suivis. Excellente fin de journée à tous.
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3: Au moins deux morts dans un incendie à Bruxelles, à l'intérieur d'un immeuble d'une vingtaine d'étages. Le bâtiment était en chantier. Les ouvriers ont été piégés dans les ascenseurs et certains manquent encore à l'appel. 5 ans après les inondations de l'été 2021, des commémorations ont lieu dans plusieurs communes liégeoises. Un déplacement de commune en commune sinistrée pour le gouvernement wallon. Sur les routes du Massif central, la 10e étape du Tour de France se termine. Une étape aux multiples ascensions. Bonjour, c'est un bâtiment au cœur de Bruxelles, juste à côté de la place de Brocker, le bâtiment Oxy en chantier et un incendie s'y est déclaré ce matin, piégeant les ouvriers à l'intérieur. 2 corps sans vie ont été retrouvés dans un ascenseur, mais 4 travailleurs manquent toujours à l'appel. Tom Denis, vous êtes avec Arnaud Vernier à Bruxelles, en face de ce bâtiment. Le roi vient de se rendre sur place.
4: Oui, il était accompagné du Premier ministre Bart De Wever. Ils ont quitté les lieux il y a 5 minutes. Ils ont salué les pompiers et les ambulanciers encore présents sur place. Ensuite, avec le bourgmestre de Bruxelles, ils sont entrés dans un bâtiment en face pour être briefés sur la situation. Une situation encore assez floue pour nous journalistes. Nous avons discuté avec un pompier. Selon lui, c'est un bâtiment complexe pour les recherches. Au total, il y a 22 étages, 17 plus 5 étages de cave. Environ 230 ouvriers travaillaient dans le bâtiment. Le feu a rapidement été éteint par les pompiers, mais les flammes se sont propagées dans les 3 cages d'ascenseur du bâtiment. Un ascenseur a été retrouvé vide, un autre était occupé par plusieurs personnes. Les pompiers y ont retrouvé au moins 2 corps, mais la tâche est difficile, la cage d'ascenseur n'est pas accessible. Un monte-charge s'est également effondré. Les recherches sont concentrées dans ce périmètre car 4 personnes manquent encore à l'appel. Pour le moment, les causes de l'incendie sont toujours inconnues.
3: Merci Tom Denis en direct de Bruxelles avec Arnaud Vernier. Des habitants réfugiés sur les toits, des

0: rue devenue torrent, des dizaines de voitures emportées. Ces images ont marqué la Belgique. Il y a 5 ans, des crues dévastatrices déferlées sur plusieurs régions du pays, des crues d'une violence inouïe. Les inondations de juillet 2021 ont fait 39 morts et 100 000 sinistrés. 5 ans plus tard, ce 14 juillet est une journée de commémoration dans les communes liégeoises touchées. En présence du gouvernement wallon, il s'est rendu dans les vallées de la Vestre et de Lourdes, allant de Peine à Chauxfontaine. Et François Brébant, vous êtes d'ailleurs à Chauxfontaine.
1: Alors, je suis à Chauxfontaine où la visite des deux vallées ravagées s'est terminée. Alors, je vous fais le fil de la journée. Ils se sont d'abord rendus à Eupen. Eupen, c'est la vallée de la Vestre. La Vestre en colère. Eupen, c'est le fameux barrage. Puis après ça, ça a été Limbourg. Limbourg et son fameux quartier social ravagé qu'il a fallu démolir et reconstruire. Ensuite, ils sont allés à Verviers visiter l'école résiliente à Anzival, l'école qu'il a fallu reconstruire parce que la vieille école avait été ravagée, elle aussi, par l'inondation. Après ça, ils se sont rendus à et puis à Trot, et puis à Esneux, le long de l'Ourthe cette fois. Esneux et ses habitants de camping noyés par l'Ourthe furieuse. Esneux où des riverains ont interpellé le ministre-président Dolimont. Un promoteur veut construire en zone inondable. Vous ne pouvez pas laisser faire ça, insistent les riverains, qui tentent de convaincre le ministre avec une grande photo de l'endroit inondé, sur laquelle ils avaient collé les immeubles à construire au milieu de l'eau. Enfin, ça se termine à Chauxfontaine, dans le très joli parc austère, à la limite de Vaux sous Chèvremont. La visite ministérielle s'achève en musique et en promesse d'être prêt à faire face si l'eau sauvage devait revenir.
0: Merci François Brébant pour ce direct. Et au total, 206 communes wallonnes ont été touchées par ces inondations de juillet 2021. À Nice aussi, on se souvient d'un sombre événement. Il y a 10 ans, un camion de 19 tonnes fonçait dans la foule le soir du 14 juillet sur la promenade des Anglais. L'attentat fait 86 morts, plus de 450 blessés. Des centaines et des centaines de personnes sont traumatisées. L'auteur de l'attaque a été abattu par la police. Durant cette nuit de fête nationale, Audrey Borla a perdu sa sœur jumelle. Les fillettes n'avaient que 13 ans. Et 10 ans plus tard, c'est une jeune femme toujours traumatisée qui a écrit un livre pour raconter son histoire. Et le livre sort aujourd'hui. Charlotte Piret de Radio France a rencontré Audrey Borla.
2: Alors, j'ai écrit Laura. Depuis des années, je t'écris des lettres que je garde pour moi sur des bouts de papier froissés.
3: C'est une lettre signée d'Audrey dans un livre que la jeune femme de 23 ans vient d'écrire en hommage à sa sœur jumelle tuée dans l'attentat.
2: Le camion était en train de foncer sur tout le monde et puis au loin, on entendait des cris, des corps partout. Et à partir de là, j'ai plus vu ma sœur. Mais j'ai une énorme douleur à la poitrine, comme si on me l'arrachait en fait.
3: Une sensation qu'Audrey attribue au lien fusionnel qu'elle avait avec sa jumelle.
2: On avait notre langage à nous, sur 13 ans. De vie, j'ai tout partagé avec elle. Je culpabilise d'apprendre de nouvelles choses, de rire, de partager, parce qu'elle ne peut plus le faire.
3: En 10 ans, Audrey a traversé boulimie, mutilation, tentative de suicide, mais il a fallu aussi gérer ses parents qui lui renvoyaient cette ressemblance avec sa sœur.
2: J'ai dû partir de chez moi parce que mes parents ne pouvaient plus me voir. Ils me confondaient beaucoup et au final, je comprends. Ils ont perdu un enfant et ils ont le portrait craché tous les jours devant. Quoi.
3: Aujourd'hui, même si le cap des 10 ans reste difficile à négocier,
2: je pleure beaucoup.
3: Audrey travaille comme chef de rang à Nancy et espère désormais avoir des enfants pour recréer une famille, dit-elle.
0: Et une cérémonie sobre doit débuter à 18h en présence d'Emmanuel Macron. Après un spectacle de drones à 22h34, à l'heure du drame, 86 faisceaux bleus seront braqués vers le ciel. Quand les pompiers vont-ils stopper la propagation des flammes qui ravagent la forêt de Fontainebleau à une 60aine de kilomètres de Paris? Ils sont 800 à être mobilisés et doivent affronter 2 principaux foyers d'incendie. Pour les aider, des bulldozers élargissent une piste qui pénètre dans la zone en feu. Des agriculteurs viennent aussi leur apporter de l'aide. Quentin Warlop est notre envoyé spécial. Il nous explique que la situation est complexe à gérer.
4: Des pompiers sous très haute tension parce qu'il y a cet après-midi de nombreuses reprises de feu ici le long de la nationale à l'intérieur de la forêt de Fontainebleau. Ça repart. Un hélicoptère est en train de survoler la zone pour faire un largage. On est à seulement 100 mètres des premières habitations. Il y a beaucoup de tensions pour l'instant, mais les pompiers sont aussi aidés par des bénévoles ici, des dizaines et des dizaines d'agriculteurs qui vont puiser dans leurs réserves de l'eau pour aider les pompiers pour fixer ce feu le plus rapidement possible, le maîtriser. C'est en tout cas l'objectif ici affiché par les pompiers d'ici la fin de la journée.
0: Et selon nos confrères de Radio France, 6 personnes sont placées en garde à vue, dont un pompier volontaire. Il a reconnu son implication dans un des départs de feu. La demi-finale des Français face aux Espagnols ce soir au Mondial de football. La France part à la conquête d'une 3e étoile qui ornerait son maillot. Elle a su séduire dans ce tournoi, mais l'Espagne ne craint pas les Bleus. Au contraire, elle les respecte, comme l'explique l'ailier gauche espagnol Alex Baeira.
5: Je ne pense pas qu'on ait peur, ni eux, ni nous. De notre côté, c'est plutôt une question de respect pour une des meilleures équipes du tournoi et du monde. Nous, on va essayer de faire comme à chaque match, on veut garder le ballon, avoir la possession, pour pouvoir attaquer et subir le moins possible. On connaît nos qualités et notre niveau. Alors comme je l'ai dit, on ne craint pas les adversaires, on les respecte. Au final, nous ne devons pas trop nous concentrer sur eux, mais sur nous-mêmes. On connaît notre potentiel, alors on espère que ce sera un très beau match.
0: France-Espagne, c'est la première demi-finale de ce mondial. Autour de France, Côte de Murat, Col de Prat de Bouc, Col de la Griffoule. C'est le menu de la 10e étape et il est copieux. Le peloton se trouve dans le Massif central. Samuel Grulois, il reste 4,7 km avant l'arrivée dans la commune de Le Lioran.
6: Nous sommes dans la dernière difficulté répertoriée, le col de Font de Serre à 4,5 km avec un homme seul en tête, Tadej Pogacar, qui a attaqué à 1000 mètres du sommet du col précédent, le col de Pertus. Pogacar seul en tête, il a été recherché, Carapace qui était échappé, il a laissé Carapace sur place pour s'envoler sans doute vers une troisième victoire d'étape sur cette grande boucle 2026. Pogacar seul en tête avec 30 secondes d'avance sur un groupe où l'on retrouve Vingegaard, Lipovic, Ayuso, Skelmose, Sexas, on y retrouvait Remco Evenepoel, mais Remco Evenepoel a lâché prise il y a quelques instants et il se bat pour garder ce groupe-là en point de mire. Et puis un peu plus loin, un groupe avec Del Toro, Carapace, Martinez, Pidcock, même si Del Toro vient de sortir de ce groupe pour tenter de limiter la casse au classement général.
0: Tadej Pogacar en tête, merci Samuel Grulois pour ce direct. Et voilà qui referme ce journal. Bel après-midi.
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9: Bonjour, bonjour et merci de nous rejoindre en fin de journée sur Musique 3, ici même, tous les soirs, parmi nos voyages musicaux. Il y a ceux qui nous conduisent autour de la Méditerranée. C'est un peu le paradis de la Dolce Vita, tout de même. Aujourd'hui, je vous propose de commencer par une chanson du passé, dans l'Espagne du XVIIe siècle. No piensa menguilla fait partie des tornos. Les tornos, ce sont les chansons profanes de José Marín, chantées ici par la soprano Raquel Atuesta.

Un duo instrumental unique en son genre, c'était l'association du saxophone de Frank Wolf, le jazzman français Frank Wolf, et de la japonaise Mieko Miyazaki au koto, instrument traditionnel millénaire qui s'émancipe peu à peu du passé, en rejoignant donc les terres du jazz et de la création contemporaine. Le Japon fournit d'ailleurs au monde du jazz des artistes absolument exceptionnels, par exemple la pianiste Hiromi Uehara et sa vision d'un célèbre adagio de Beethoven.

Une transformation de l'adagio de la sonate pathétique, la sonate numéro 8 de Beethoven, par la pianiste japonaise Hiromi. Voici un pianiste de jazz né à Rome. Enrico Pieranunzi a conquis les plus grands lieux, les plus grandes capitales du jazz. Il se produit régulièrement à New York. Virtuose cultivé, il incarne l'école du piano lyrique italien. Et il accompagne ici sa compatriote Simona Severini.

Un ruissellement de notes plutôt printanières au parfum de lilas. Les Lilacs de Serge Rachmaninoff étaient interprétés par Vladimir Ashkenazy. Les collines verdoyantes du comté du Somerset nous procurent aussi un joli décor pour les prochaines minutes. Le Somerset, dans le sud de l'Angleterre, est semble-t-il abondamment planté de saules et de pommiers. La région produit beaucoup de cidre, c'est un peu la Normandie d'outre-Manche. La chanteuse folk Kitty MacFarlane nous décrit ces paysages, les murmures et les chants d'oiseaux de cette région du Somerset.

Julpolskan. Julpolskan, c'est un titre suédois avec Jul pour Noël. C'est donc une petite danse, une polka de Noël, et c'est aussi la rencontre de la flûte indienne, la flûte bansuri, avec cette petite portion de folklore nordique. Une fusion qu'expérimente le groupe Dreamer Circus, un trio tout aussi doué dans la composition que dans la restitution de ce folklore scandinave. Beaucoup plus tropical, voici le choro brésilien. Le choro est au cœur de l'inspiration de la clarinettiste Anat Cohen, associé à Dudu Maia, l'un des mandolinistes brésiliens les plus appréciés aujourd'hui.

0: Saudade Quandoda, morceau de Marcio Faracco, un artiste assez discret, chanteur et excellent guitariste au demeurant. Il totalise 8 albums sous différents labels. Le dernier est paru chez World Village.
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0: Ailleurs dans le monde, le prochain voyage nous propulse à des milliers de kilomètres du Brésil, en plein centre de la Chine.

la joyeuse danse des chapeaux de paille que portent les pêcheurs dans le ballet du compositeur Du Mingxin. La sirène de Du Mingxin évoque une légende de la Chine méridionale et les éléments du folklore présents dans ce ballet ont évidemment fait le bonheur de Lang Lang, virtuose superstar qui en a transcrit quelques passages pour le piano. Contrairement au piano, voici un authentique instrument de la tradition chinoise, le guzheng, a traversé plus de 2 millénaires et il s'est propagé par-delà l'empire du milieu. Cette grande et longue sitar peut compter de 12 à 26 cordes et l'instrument est aussi présent en Mongolie, en Corée, au Vietnam, en Thaïlande. La virtuose Chang Jing est la principale ambassadrice de cette tradition aujourd'hui et elle fait aussi résonner le guzheng dans le jazz, le blues, l'électronique ou la musique classique occidentale. La voici, Chang Jing, en duo avec le trompettiste Nils Peter Molvar.

0: En différentes villes du monde, de Bangkok à Berlin, en passant par Londres, Munich, Rome ou Copenhague. Le trompettiste Niels Peter Molvær est au programme en début de saison à Flaget. Il s'y produira en concert le 25 septembre prochain.
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Un duo très complice, Sylvia et Salvador. Inutile d'aller chercher un titre plus compliqué pour cet album collaboratif. Sylvia Pérez-Cruz, l'indépendante catalane, et Salvador Sobral, ancien vainqueur portugais de l'Eurovision en 2017, qui se révèle surtout depuis comme un poète avec une sensibilité à fleur de peau. Plusieurs plages de cet album sont très simplement accompagnées à la guitare et quelquefois au violoncelle, comme c'était le cas ici avec la violoncelliste Marta Roma. L'instrument se déploie tout seul à présent. Giovanni Solima redécouvre les caprices d'un violoncelliste du XVIIIe siècle, Joseph Dalla Bacco.

Une vieille ballade country de la fin des années 60, Quicksilver Daydreams of Maria. Ce morceau de Townes Van Zandt a vécu une seconde vie sur les cordes de deux artistes européens, cette fois Pierce Faccini et le violoncelliste Vincent Segal. Voici une seconde chanson qui traverse le temps, comme ils disent, d'Aznavour. Renaît ici sous une forme purement instrumentale à travers le souffle et l'harmonica d'Olivier Kerourio.

J'habite seule avec maman est le titre exact. Et comme ils disent de Charles Aznavour, très grande chanson de Charles Aznavour, dans une reprise pudique et purement instrumentale de l'harmoniciste réunionnais Olivier Kerouriot. En remontant dans les jeunes années d'Aznavour, jusque dans l'entourage d'Édith Piaf, notre prochain souvenir se fixe à une époque qui récupérait déjà tous les succès d'ici et d'ailleurs en allant les chercher parfois très très loin sur d'autres continents, comme cette valse argentine qui est devenue l'un des plus grands succès de Piaf. «

chanté par Carmela avec Paco Ibáñez. Que nadie sepa mi sufrir, la valse argentine à l'origine de l'immense succès d'Edith Piaf. La chanson La Foule, c'est d'Argentine également. Que nous vient la mélodie suivante, qui elle aussi a connu un destin très sinueux. Son compositeur est célèbre, Ariel Ramirez avait conçu à la même époque sa Misa Criolla, chère au cœur des peuples natifs d'Amérique du Sud. D'ailleurs, Ariel Ramirez est qualifié de nativiste, s'appuyant donc sur les traditions andines et créoles. La Peregrinación est née à la même époque, dans le même esprit que la Misa Criolla au milieu des années 60. La voici revisitée par le jazzman suédois Bobo Stenson.

La Peregrinación, célèbre mélodie de l'Argentin Ariel Ramirez, un vieux souvenir sur lequel se sont greffées les improvisations du Bobo Stenson Trio. Et depuis ces 10 dernières minutes, toutes ces réminiscences argentines ne seraient sans doute pas complètes si on faisait l'impasse. D'abord sur Piazzolla, mais aussi sur l'immense poète Jorge Luis Borges. Borges qui a inventé le personnage de Jacinto Chiclana.

C'est l'histoire d'un homme qui s'appelait Jacinto Chiclana. L'homme au couteau, c'était un peu le McDonough de la Pampa, si vous voulez. Mais pas un brigand, non, un combattant, droit et grand, calme dans ses sentiments et dans ses pensées, capable de baisser la voix et de risquer sa vie sans s'abaisser. Ces derniers mots portent la signature du grand poète argentin Jorge Luis Borges. La milonga de Jacinto Chiclana a été mise en musique par Astor Piazzolla et elle était chantée ici par Marcos Fink. Un petit peu plus loin, et surtout un petit peu plus haut, sur les contreforts de la cordillère des Andes, la Colombie, la Bolivie, le Pérou, là où se mêlent les rythmes des esclaves africains et des danses locales, c'est là que l'on retrouve l'origine de la cumbia. On en trouve les traces aussi dans une petite pièce de Santiago de Murcia, guitariste espagnol du XVIIIe siècle.

Le premier, on dit que c'est le tout premier succès de Serge Gainsbourg en tant qu'interprète. C'est aussi l'une de ses chansons les plus souvent reprises avec la javanaise. Le poinçonneur des lilas adoptait ici la jeunesse de la chanteuse canadienne Andrea Lindsay avec un accompagnement très manouche. Ce qui nous conduit tout droit vers Django Reinhardt pour les 5 prochaines minutes. Pour que ma vie demeure, cette composition de Django est jouée en public par le violoniste belge Tcha Limburger et son trio.

The Lark Ascending, l'envol de l'alouette. Partition pour violon et orchestre du Britannique Ralph Vaughan Williams. C'est l'œuvre la plus connue sans doute de Vaughan Williams et le violoniste était Andrew Manzie dans cette version-ci avec l'Orchestre Symphonique de Liverpool. L'alouette, The Lark ou Skylark, l'oiseau prête son nom à un fameux standard du Great American Songbook.

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7: Paris. La ville lumière semble avoir retrouvé quiétude et bonne humeur comme rarement dans son histoire récente. Ville des révolutions, cité de la guillotine, capitale des heures, elle est apaisée. Mieux, depuis de longues années, le pays a retrouvé une certaine stabilité, incarnée par Napoléon III. Le neveu du César des temps modernes s'est emparé du trône, après un coup d'État. Pour marquer l'apogée du régime, voilà quelques mois que Paris a inauguré un événement unique en son genre, une exposition universelle. Drapée de ses meilleurs atours, garnie des plus impressionnantes technologies du moment, la capitale est inspirante. Elle attire à elle les plus brillants esprits du monde entier. Voilà que l'un d'entre eux s'avance aux abords des Tuileries. Dans un costume trop cintré pour sa silhouette, Gustave Flaubert attend l'un de ses amis, un carton d'invitation dans la main. Tous deux sont conviés à un moment qui s'annonce extraordinaire. Le souverain français a tenu à organiser une soirée spéciale pour un invité unique, le tsar Alexandre II de Russie. Le temps presse. Les artistes sont en retard. Il faut dire que l'acolyte de Flaubert se retrouve au cœur d'une incroyable spirale de notoriété. Il est l'un des plus grands compositeurs de l'instant. Son nom ? Jacques Offenbach. Ce soir, le duo s'apprête à vivre un moment hors du commun. Ici, nous entrons par une porte dérobée, celle des loges. Des salles de répétition, là où résonne encore le dernier accord d'un concerto ou d'un opéra. Le but de notre voyage, prendre la musique comme point de départ et laisser les notes nous conduire là où l'histoire, la grande, bascule. Juin 1867. Aujourd'hui, dans les notes de l'histoire, histoire et musique entrent en résonance. Après de longues minutes d'attente, Gustave Flaubert, qui trépigne, voit enfin son ami apparaître. Stupeur, il est accompagné. C'était pas prévu. La femme, accrochée au bras d'Offenbach, s'appelle Hortense Schneider, la cantatrice star du moment. Le soir de l'ouverture de l'exposition universelle, Offenbach a créé la première de son opérette, La Grande Duchesse de Gerolstein. Et la chanteuse y tient le premier rôle. Une fois n'est pas coutume avec ce violoncelliste né en Prusse, l'œuvre est une satire. Un conte moqueur où une noble, d'un état imaginaire, navigue à vue dans un monde fantasmé. Les militaires, le pouvoir, chaque situation mise en scène frise le ridicule. De quoi provoquer la colère de l'empereur Napoléon III ? Pas le moins du monde. Le souverain en dit même le plus grand bien. Étonnant. Flaubert, toujours surpris par les ambivalences d'un régime autoritaire et néanmoins prompt à rire de lui-même, s'amuse de cette satire qui plaît à l'empereur. Ce soir, pourtant, c'est le pompon. Voilà Offenbach qui paraît au

de la cantatrice qui s'est carrément grimée en grande duchesse de Gerolstein. Oh, c'est pas la première fois qu'elle fait le coup. Le Tout Paris raconte qu'elle a visité l'exposition dans cette tenue via l'entrée des souverains, accompagnée par un équipage aussi grandiloquent qu'impertinent. Depuis de longues années, Jacques Offenbach est un personnage central de la politique artistique de l'Empire. Mais de là à pouvoir tout se permettre, faut pas exagérer. Flaubert est inquiet. Provoquer le régime ce soir, c'est risquer l'exil ou la prison. Heureusement, il ne va pas tarder à être rassuré. Dans un éclat de rire communicatif, le compositeur et la cantatrice lui annoncent qu'il s'est fait avoir. Pour eux, pas de réception. C'était une blague. Offenbach n'y a même jamais été invité. Un jeu de dupe que l'un des plus grands littéraires du siècle n'apprécie guère. Il faut dire que la pression est grande de son côté. On annonce du beau monde à cette soirée. De grands militaires, des dignitaires et même des souverains européens. Le continent profite d'une paix particulièrement longue. La guerre de Crimée et les insurrections polonaises ont secoué le tsarisme. Napoléon III s'est mêlé des intérêts mexicains, mais sur le sol des puissances européennes traditionnelles, c'est le calme plat. Les fièvres se sont calmées et le printemps des peuples en 1848 semble avoir permis un net retour au calme. N'est-ce que de l'esbroufe, de l'apparence? Oh, c'est difficile à dire. D'autant qu'ils sont nombreux dans les hautes sphères à parler de la nécessité grandissante d'une guerre. Le musicien et la fausse grande duchesse vont au théâtre des variétés. Ce soir, l'opérette se donne encore. Annuler une représentation pour une réception mondaine, puisse-t-elle être organisée par le pouvoir, ça n'est pas du tout le genre de ce diable d'Offenbach, qui n'a de toute façon pas été invité. Devant les grilles du jardin des Tuileries, Flaubert salue Offenbach et la grande duchesse de Gerolstein qui s'éloigne en sifflotant. Lui s'infiltre dans le jardin. Il va y rencontrer l'histoire.

La soirée donnée en l'honneur du tsar est aussi grandiose que le reste. Cette exposition universelle a tout de la grande réussite. Un aquarium géant, regroupant près de 800 poissons, subjugue les foules. Les premiers bateaux mouches de l'histoire de la capitale font leur apparition. On présente un scaphandre. Les visiteurs peuvent même effectuer des ascensions en ballon à hydrogène. Bref, le monde entier tombe en pâmoison devant la capitale de la France. Gustave Flaubert arrive dans le château des Tuileries. Non loin de là, le cercle des têtes couronnées est en pleine discussion. On y retrouve le sultan Aboulaziz, Léopold II de Belgique, le tsar, mis à l'honneur évidemment, mais aussi les Prussiens. Guillaume Ier est accompagné de son plus éminent ministre, Otto von Bismarck. Le dignitaire à la grosse moustache est en pleine discussion avec un officier de l'armée belge. Flaubert est pris d'un coup de chaud. La grande salle est trop bruyante, il l'empêche. L'auteur, bien que vieillissant, perçoit la conversation qui se joue. Bismarck est en train de parler de son programme parisien. Mieux, voilà qu'il évoque Offenbach et la grande-duchesse de Gerolstein. Il a pris ses billets pour la représentation du lendemain. Tout le monde lui en a dit le plus grand bien. Flaubert n'en croit pas ses oreilles. Le compositeur va avoir une belle surprise. La réception suit son cours. En quittant ce grand espace d'accueil, les invités sont amenés à descendre au sein de la salle des maréchaux. Là, on donne un bal. Flaubert se retrouve à danser avec des gentes dames parisiennes qu'il connaît bien. À quelques pas de lui, le tsar est en pleine opération de séduction. Le romancier trouve que ce souverain étranger n'est guère impressionnant. Son regard est vide. Sa prestance semble feinte, travaillée. L'empereur de Russie a tout l'air d'un sot. Tout en s'arrêtant de danser afin de se servir au buffet dressé pour l'occasion, Flaubert pense à son vieil ami, Victor Hugo. Le plus célèbre exilé politique de France aurait détesté ce condensé d'épaulettes et de simagrées. L'auteur des Misérables exècre Napoléon III, qu'il juge être un souverain de pacotille. Souvent, les deux génies de la littérature s'échangent des lettres, et souvent, Flaubert pense à Hugo. Dans les jardins et sur les façades, des luminaires donnent une atmosphère magique au lieu, dans l'obscurité naissante. Ce palais des Tuileries est un symbole de pouvoir depuis des siècles. Plus récemment, il fut aussi au cœur des tourments révolutionnaires. Ce temps semble si loin. Et pourtant, alors qu'il a la tête qui tourne, enivré par les danses, Flaubert est saisi d'un pressentiment. Il capte un échange de regards et de paroles discrètes entre le souverain de Prusse et Bismarck. Les yeux du militaire brillent d'une lueur inquiétante. Que prépare-t-il alors que Napoléon III, trop occupé à faire des courbettes au tsar, ne peut comprendre ce qui se joue dans son dos? L'écrivain va passer le reste de sa soirée à se le demander. Est-ce qu'il est devenu parano? La soirée fut magnifique et placée sous le sceau de la coopération internationale. Alors pourquoi s'inquiéter? Flaubert n'est pas idiot. Il sait que derrière les postures officielles, des manœuvres mesquines peuvent décider du sort des événements. Et l'auteur ne se trompe pas. Alors qu'il connaît ce soir son apogée, le Second Empire est en danger. Bientôt, fureur et désolation vont s'abattre sur la France. Et son souverain, après avoir connu la gloire, va vivre une improbable décadence. Déjà sous les dorures des Tuileries, une légende noire vient tomber sur les épaules de Napoléon III. Elle va le poursuivre avec acharnement. Retour en décembre 1851, nous sommes à Paris. Depuis quelques heures, la neige tombe sur la ville lumière. Les flocons ne tiennent pas encore sur les pavés. La cité est silencieuse, encore assommée par le tremblement politique qu'elle vient de subir. Arsène Housset est le directeur de la Comédie-Française. Le Barbu est l'un des hommes forts de la culture à Paris. Ce soir, il brave le froid et l'inquiétude
pour rendre visite à l'un de ses collaborateurs. Voilà qu'il a confié il y a quelques années la direction artistique de l'institution à un homme fantasque, bourré de talent et violoncelliste de génie, Jacques Offenbach. Virtuose de son art, le musicien s'est révélé être un incroyable concepteur de saisons musicales. Pourtant, tout pourrait changer. Le pays a basculé encore une fois. Habitué des révolutions et des changements de régime, la France vient de connaître un nouveau rebondissement. Le président de la République, Louis-Napoléon Bonaparte, a pris le pouvoir après un coup d'État. Le voilà lancé sur le chemin du rétablissement de l'Empire. Lui, le neveu de Napoléon Ier. Un pied de nez à la grande histoire, qui n'est pas sans conséquence. Depuis quelques jours, les opposants de ce nouveau monarque sont chassés, traqués. Housset, qui se montre discret d'un point de vue politique, n'est pas pour autant serein. Une fois le soir tombé, les rues de la capitale sont loin d'être sûres. L'homme presse le pas. Le domicile d'Offenbach est à quelques dizaines de mètres. Derrière lui, un chahut soudain s'impose. Des ouvriers, opposants au coup d'État, sont aux prises avec des soldats. Heureusement, Housset ne tarde pas à se mettre à l'abri. Le compositeur qui l'accueille n'est pas plus tranquille que lui. Il vient de recevoir une lettre. Victor Hugo a quitté la capitale. Détracteur déclaré du nouveau Bonaparte au pouvoir, il a pris la poudre des scampettes. Direction Bruxelles. Dans le microcosme culturel parisien, la nouvelle fait l'effet d'une bombe. Hugo, déjà, est considéré comme un génie des lettres. Son départ volontaire, tout comme l'instabilité récente, ne dit rien qui vaille à Offenbach. Au moment de la dernière révolution, en 1848, le musicien avait fui à Cologne, loin des hors parisiens. Et si Hugo avait raison, partir, n'est-ce pas la solution qui s'impose? Mais pour le génie du violoncelle, le risque est grand. Tout quitter est un pari audacieux qui pourrait lui coûter cher. Offenbach n'en est qu'au balbutiement de sa carrière de compositeur. Le meilleur reste à venir. Après une décennie de travail, il est en train d'achever ses arabesques. Alors, en un instant, et parce que Housset lui demande, Jacques Offenbach et sa famille décident de rester à Paris. Ils vont vivre l'une des périodes les plus fastes de l'histoire de France.

mystérieux, secret. Le futur Napoléon III est un esprit plein d'originalité. Neveu de Napoléon Ier, il naît dans le faste du Premier Empire et apprend à connaître très tôt les affres de la décadence. La chute du régime en 1814 puis en 1815 condamne tous les Bonaparte à l'exil. Le fils de Hortense de Beauharnais, habitué aux dorures des palais, va très tôt se forger une opinion féroce. Il est né pour régner. Dans ses jeunes années, de la Suisse à Augsbourg, Louis-Napoléon voyage beaucoup et s'instruit de manière inégale. C'est à Rome, au cœur de la décennie 1820, qu'il entre en contact avec le monde de la politique, auprès du mouvement libéral italien. Il observe de loin les événements de 1830. L'arrivée au pouvoir de Louis-Philippe pourrait permettre aux Bonaparte de rentrer au pays, mais il n'en est rien. Le nouveau maître à bord, trop inquiet d'être lui aussi renversé, confirme l'interdiction de séjour de l'ancienne famille impériale sur le sol français. Alors Louis-Napoléon va faire ses armes sur le terrain italien. Il s'engage contre les Autrichiens et aux côtés des partisans d'une unification italienne. Mais il ne peut pas empêcher la défaite des indépendantistes. À cette période, son frère aîné décède. Le jeune homme devient dès lors le prétendant au trône impérial, d'autant qu'en 1832, le fils naturel de Napoléon Ier meurt prématurément. La Suisse, sa patrie d'exil, lui accorde la nationalité et l'érige au grade de capitaine. En tant qu'héritier présomptif de la couronne, il sent que son rêve de pouvoir lui tend les bras. Alors en 1836, il défie pour la première fois Louis-Philippe Ier en tentant de lancer une insurrection à Strasbourg. Oh, l'échec est cuisant et le prince est capturé. Désavoué par une partie de sa famille, notamment par ses oncles, il ne doit son salut qu'à l'intervention de sa mère, qui obtient sa libération et son exil vers les États-Unis. De quoi démarrer une nouvelle vie et abandonner ses projets fantasques de révolution ? Il n'en est rien. Plus le temps passe, plus Louis-Napoléon se voit devenir calife à la place du calife. Mais le chemin de la violence n'est pas encore la solution pour parvenir à ses fins. Alors le prince va faire paraître plusieurs ouvrages. Le but ? Détailler ses idées politiques et sa conception du pouvoir. Alors que la France rapatrie les cendres de son oncle aux Invalides, le jeune prince se jette de nouveau dans la gueule du loup. Depuis peu, il a quitté les États-Unis pour l'Angleterre. Avec quelques partisans, il débarque à Boulogne avec l'objectif de soulever les foules. Louis-Napoléon compte ensuite entrer dans Paris pour renverser un Louis-Philippe de plus en plus impopulaire. Comme on pouvait s'y attendre, le prétendant au trône est arrêté. Mais cette fois, le pouvoir en place se montre intransigeant. Louis-Napoléon est condamné à la prison à perpétuité. Il dispose d'un traitement de faveur, avec une cellule aux allures d'appartement. Il peut échanger des courriers librement et même recevoir quelques visites triées sur le volet. Cette longue période qui débute lui permet d'étoffer sa culture politique. Le temps qu'il a passé en Angleterre lui a permis de comprendre l'importance de la révolution industrielle et la nécessité d'améliorer la condition des ouvriers dans ce processus de modernisation. L'Angleterre, il va la retrouver. En 1846, Louis-Napoléon parvient à s'évader de sa prison dorée. Il fuit vers Londres, où il est introduit partout. Lui, le neveu du pire ennemi des Anglais, se retrouve adoubé par eux. C'est un comble. Le prince ne désespère pas. Malgré ses années d'emprisonnement, il croit toujours en sa bonne étoile. La grande histoire, elle, va s'en mêler. Face aux crises à répétition et dans un contexte économique de plus en plus incertain, le peuple français se soulève à nouveau en 1848. Ce printemps des peuples n'est pas une particularité française. Toute l'Europe, de l'Italie à l'Autriche, en passant par la Pologne, tente le pari de l'insurrection contre l'autoritarisme. Face à la révolution qui plonge Paris au cœur des heurts, Louis-Philippe est poussé à l'abdication.
Il quitte la capitale. Et la Deuxième République voit le jour. Un gouvernement provisoire prend en main les manettes du pouvoir. Et un prince profite de l'incertitude pour faire son grand retour. Alors que l'Assemblée constituante lance les premières élections complémentaires du nouveau régime, 4 départements, dont la Corse, adoubent Louis-Napoléon, pourtant toujours en Angleterre. Les républicains et les monarchistes, opposés sur bien des sujets, s'accordent sur une chose. Il faut se méfier de ce Bonaparte aux dents longues. Des artistes s'inquiètent du retour des impériaux. C'est notamment le cas de Lamartine, qui se verrait bien les chasser de nouveau du territoire national. Il est soutenu par de nombreux hommes politiques, sans pour autant obtenir gain de cause. Louis-Napoléon, mis sous pression, doit pourtant s'engager à ne pas siéger comme son élection le permettait. Bien lui en a pris. Au mois de juin 1848, une nouvelle insurrection éclate et les responsables en place sont pointés du doigt. Cela permet au prince d'être élu député au mois de septembre. Il a enfin un pied dans la cour des grands. Alors que se déroule la première élection présidentielle au suffrage universel masculin, il se présente. Soutenu par Thiers, Guizot, mais aussi par des artistes comme Victor Hugo, Louis-Napoléon Bonaparte est élu, au bout du suspense. D'aucuns le voient comme un bonnet qu'on peut manipuler avec aisance. Et là, il se trompe. À 40 ans, voilà qu'un Bonaparte est de retour aux manettes. Mais la Constitution est claire. Son mandat de 4 ans ne pourra pas être renouvelé. En 1852, il devra laisser la main à quelqu'un d'autre. En 1849, nouvelle période de tension. Des troupes françaises sont envoyées à Rome pour enrayer les actions des indépendantistes italiens contre le pape, que Louis-Napoléon a soutenu dans sa jeunesse. La gauche ne tolère pas cette initiative, et un début de soulèvement doit être réprimé dans le sang. C'est le retour de la censure. Le président de la République, lui, parcourt les régions du pays pour maintenir sa popularité au plus haut. Il tente à plusieurs reprises d'obtenir une révision de la Constitution. Le but ? Prolonger sa présidence. Chaque fois, l'Assemblée refuse. Les parlementaires craignent un coup d'État, un retour à l'Empire. Eh bien, ils ne vont pas être déçus. Le duc de Morny, demi-frère de Louis-Napoléon, né d'une liaison incestueuse entre un général de Napoléon et sa mère, va mener cette lutte vers un renversement du pouvoir. Intelligent, excellent diplomate, il est le maillon de la chaîne qui manquait au prince pour se hisser tout en haut de la pyramide. Tout se décide le 2 décembre 1851. La date n'est pas anodine, elle correspond à celle du sacre de Napoléon Ier. La nuit précédente, les opposants du président sont arrêtés à Paris. Il fait dissoudre l'Assemblée et le Conseil d'État avec pour objectif de rédiger une nouvelle constitution. La foule, qui se soulève en opposition à cette manœuvre, est massacrée durant la nuit du 4 décembre. Victor Hugo et d'autres, choqués par cet autoritarisme de retour, considèrent qu'on les a trahis. Mais ils ne peuvent rien faire. Plus rien ne sépare la France d'un retour à l'Empire. Un plébiscite conforte la position de Louis-Napoléon Bonaparte. Après de nouvelles manœuvres, il devient l'empereur Napoléon III. Son règne, long de 18 ans, débute alors. Il va marquer la France de son empreinte. Pour le meilleur et pour le pire.

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Neveu de l'empereur Napoléon Ier, Louis-Napoléon Bonaparte se rêve très tôt héritier de son oncle. Après la chute de l'Aigle et de longues années d'exil, il échoue dans plusieurs tentatives de coup d'État pour prendre le pouvoir en France. Ce n'est qu'après la Révolution de 1848 qu'il devient président de la République. 3 ans plus tard, tout change. L'homme politique renverse la table et rétablit l'Empire. Il va s'employer à remettre la France sur les rails. Cela passe notamment par une politique culturelle affirmée. Certains artistes, dont Jacques Offenbach, vont se hisser vers la gloire. Avril 1860, Théâtre des Bouffes Parisiens. Depuis 8 ans, Napoléon III est le souverain d'une nation qui connaît un rebond économique saisissant. Industrialisation, ligne de chemin de fer, chômage au plus bas, tout va pour le mieux. Ce soir, l'empereur se rend à l'opéra, accompagné de l'impératrice Eugénie. Ils vont voir une opérette, celle dont tout le monde parle. Le couple impérial ne se déplace généralement pas pour rien. L'œuvre fait la une de l'actualité depuis des mois. Orphée aux enfers relate un épisode mythologique qu'on peut facilement transposer à la situation politique actuelle dans le pays. De quoi attirer l'attention du souverain qui, jusque-là, n'a jamais entendu parler de Jacques Offenbach. Ce compositeur serait-il un impertinent ? Non, c'est du moins l'avis des critiques officielles du régime. Voilà des semaines que le musicien s'écharpe avec l'un des plus célèbres journalistes parisiens dans les colonnes du Figaro. La manœuvre est intelligente. En attirant l'attention sur lui, Offenbach s'est assuré un énorme succès populaire. Son premier. Cette opérette est déjà l'une des plus rentables de ces dernières années. Dans le tout Paris, on ne parle plus que de lui. Le virtuose du violoncelle est en train de se faire une solide réputation de compositeur de génie. La satire qui frise la profanation va donc se jouer sous les yeux de l'empereur qui a spécialement privatisé une séance. Ce moment va profondément marquer Napoléon III. La scène finale de l'opérette le subjugue. Décontenancé par la profondeur du travail de Offenbach, loin d'être crédule sur le parallèle qui est fait entre son régime et l'épisode mythologique développé, il n'en prend pas ombrage, bien au contraire. En sortant de la représentation d'Orphée aux enfers, l'empereur fait appeler son secrétaire. Veuillez sur le champ accorder la nationalité française à ce compositeur prussien. Jacques Offenbach est l'une des fiertés de la nation. Oui. Oui, rien que ça, oui.

lorsqu'il prend le pouvoir de manière autoritaire, en menant à bien une répression énorme contre ses opposants, Napoléon III se fait un ennemi mortel, Victor Hugo. L'auteur en exil en Belgique va s'employer à bâtir autour de l'ancien président de la République une légende noire qui va le poursuivre longtemps. Usurpateur, Napoléon le Petit, oh, les sobriquets sont légion. Mais ça ne change rien. Napoléon III compte bien mettre un plan pour le pays en action. Il veut instituer un régime à l'autorité centralisée, où le peuple serait régulièrement consulté. Plus encore, une politique sociale efficace devra marquer le début de son règne. D'un point de vue personnel, il s'est épris d'une princesse espagnole, Eugénie de Montijo, qu'il a épousée. Dès lors, le couple impérial devient le symbole du pays à l'international. L'un de ses premiers chantiers concerne sa capitale. Paris est une ville historique, mais elle est loin d'être moderne. En découvrant Londres, lors de ses périodes d'exil, le monarque a compris l'importance de la modernité, qui rime bien souvent avec salubrité. En réagençant Paris, il sera aussi bien plus facile de contrôler les masses et d'éviter de nouveaux mouvements sociaux d'ampleur. Pour ce chantier hors norme, Napoléon III décide de s'appuyer sur Haussmann, l'architecte qui va transformer la ville. Les vieux quartiers disparaissent. De grands boulevards sont bâtis afin de relier les gares. En découpant la séculaire cité en 20 arrondissements, Napoléon III donne à Paris son visage actuel. Garnier réalise l'opéra qui porte son nom, un bâtiment culturel et artistique unique en son genre. Mais tout n'est pas une affaire de dorure. Napoléon III est à l'origine des premières cités ouvrières et des logements sociaux, mais aussi de grandes zones verdoyantes, comme les bois de Vincennes ou de Boulogne. Les grands magasins et d'autres bâtiments culturels, comme des théâtres, poussent comme des champignons. D'énormes structures, telles que le château de Pierrefonds, sont commandées par le pouvoir. De grands architectes, comme Viollet-le-Duc, s'affirment parmi les meilleurs du monde dans leur discipline. Socialement, les avancées sont notables. Reconnaissance du droit de grève, des accidents du travail et renforcement de l'instruction. Le monarque profite de ses grands travaux et avancées sociétales pour faire passer un cap au pays, notamment au niveau ferroviaire et sidérurgique. Des canaux sont creusés, l'Empire se dote d'une marine modernisée et efficace. Napoléon III est aussi l'homme des grands projets. Il soutient la percée du canal de Suez et les travaux scientifiques de Louis Pasteur. D'un point de vue extérieur, la France ne reste pas amorphe. Elle s'engage aux côtés de son ancien ennemi anglais en Crimée, contre la Russie. Le souverain intègre les rangs des vainqueurs. Son rapport à la question italienne change. Il signe avec le Piémont-Sardaigne un traité d'alliance qui promet l'intervention de l'armée française pour aider à l'unification de la botte. En échange, les Italiens s'engagent à donner Nice et la Savoie à la France. Là encore, Napoléon III obtient une victoire éclatante sur les Autrichiens. Sébastopol en Crimée, Solferino en Italie. Des batailles qui renforcent le prestige de l'Empire. Culturellement, le régime s'impose comme une incroyable source de diversité. Au niveau musical, Offenbach est loin d'être le seul à s'affirmer. Berlioz et Rossini, entre autres, font le bonheur du régime. Au niveau littéraire, Hugo et Flaubert disposent d'égaux tout aussi talentueux. Georges Sand, Balzac ou Lamartine sont certainement les plus connus de leurs homologues. À Compiègne, les séries permettent à Rossini ou Offenbach de s'illustrer et de devenir les vitrines du régime impérial. Chaque automne, des dignitaires sont conviés par petits groupes de quelques dizaines d'invités à vivre des grandes soirées étalées sur une semaine. Flaubert et d'autres artistes ont l'occasion d'en profiter. Un moyen simple pour le souverain de s'attirer la sympathie des lettrés et des intellectuels. Pourtant, il faut bien le dire, un véritable côté répressif encadre les arts et les prises de parole. Malgré les apparences, le régime de Napoléon III est bel et bien autoritaire. Et l'opposition à l'Empire est loin d'être ténue.
On reproche notamment à la cour son train de vie dispendieux et une débauche de richesses inutiles. Le couple impérial, décrié, est victime d'une tentative d'attentat en janvier 1858. Ils échappent de peu à la mort. Il faut dire que les échecs de l'empereur sont bien réels et commencent à peser. Alors que la guerre de sécession fait rage aux États-Unis, Napoléon III appuie le lancement d'une expédition au Mexique afin d'instaurer un empire latin au cœur du continent américain. C'est le prince Maximilien d'Autriche qui est choisi pour prendre cette couronne. La France l'aide en échange de la promesse d'une étroite collaboration économique et politique. Mais le rêve ne va pas tarder à se transformer en cauchemar. En 1865, les États-Unis, qui voient d'un très mauvais œil ce nouveau voisin, décident de soutenir les rebelles. En réaction, Napoléon III abandonne son allié à son triste sort. Maximilien est exécuté en 1867 et l'Empire du Mexique plonge avec lui dans les limbes de l'histoire. Dans les cours européennes, personne n'est dupe. Napoléon III est le responsable de cet échec cuisant. Et la tenue d'une nouvelle exposition universelle la même année n'y change rien. Derrière les tentures, le vernis se fissure. La Prusse, voisine de l'Empire français, ne va pas tarder à sortir du bois. Elle va plonger le régime dans l'incertitude et dans la guerre.

Aujourd'hui, dans les notes de l'histoire, histoire et musique entrent en résonance. En 1848, Louis-Napoléon Bonaparte, neveu de Napoléon Ier, parvient à devenir le premier président de la Deuxième République. Mais, attiré par le rêve d'un pouvoir personnel et autoritaire, il renverse la table et instaure le Second Empire. Il modernise le pays, développe une véritable politique artistique et culturelle. D'un point de vue extérieur, la France s'affirme en Crimée, en Italie, mais échoue au Mexique. Plus encore, à la fin de la décennie 1860, la Prusse, représentée par Bismarck, commence à adopter une attitude provocatrice. Chercherait-elle à entrer en guerre avec le régime impérial français? Peut-être bien, oui. Septembre 1870, sous le soleil de San Sebastián, en Espagne. Herminie d'Alquin est inquiète. Les dernières nouvelles ne sont pas bonnes. Malgré les marmots qui jouent dans la pelouse, l'atmosphère n'est pas légère chez les Offenbach, ou bien au contraire. Depuis quelques semaines, la France est en guerre contre la Prusse. La femme du compositeur a poussé son époux à mettre leur famille à l'abri, loin de l'effervescence parisienne. Depuis lors, les missives n'apportent que des catastrophes en cascade. La dernière lettre reçue évoque même une situation devenue désespérée. La Prusse semble beaucoup trop forte, bien mieux préparée. Les informateurs du musicien rapportent que Napoléon III est perdu, incapable de mobiliser ses hommes. Plus encore que pour l'Empire, Offenbach s'inquiète pour sa carrière, sa femme aussi. Il est l'un des symboles artistiques du régime. Si Napoléon III devait perdre pied, le compositeur de la Princesse de Trébizonde serait l'un des premiers à en subir les conséquences. Le neveu du César des temps modernes va-t-il parvenir à renverser la vapeur? Ce n'est pas certain, non.

0: après une énième provocation prussienne. Provocation qui se fond de plus en plus vive. À la fin de la décennie 1860, Napoléon III déclare la guerre à son voisin. Bismarck lui a tendu un piège, lui qui souhaite mener à bien l'unification de l'Allemagne. Cela passe, selon l'homme fort prussien, par une guerre contre la France. L'armée française n'est pas prête. Napoléon III, qui n'est pas spécialement en faveur de ce conflit, se laisse convaincre par sa femme et certains de ses conseillers. Pour ne rien arranger, le souverain a de gros soucis de santé alors qu'il se rend sur le front. Incommodé par des calculs depuis de longues années, il se retrouve rongé par des souffrances indicibles. Le chef de guerre n'est pas à 100% et ses soldats font face à 1000 difficultés. La Prusse se jette sur les Français sans ménagement. La campagne est un cauchemar. En août, les défaites et les reculs s'accumulent. Le 2 septembre, à Sedan, tout s'écroule. Encerclée, l'armée française est écrasée. L'empereur, qui cherche à mourir sur le champ de bataille, est fait prisonnier. C'est la débandade. La fin de l'Empire est proche, alors qu'Eugénie, régente, est contrainte au départ vers l'Angleterre, les Républicains, dont Gambetta et Ferry, poussent pour la déchéance du régime. Ces hommes se placent à la tête d'un gouvernement provisoire qui doit maintenir la pression contre la Prusse. Hors de question de capituler, mais assiégé, Paris doit se rendre à l'évidence. Sa population est exsangue. Depuis 1871, la Prusse tient sa grande victoire. Dans la galerie des glaces de Versailles, comble de l'humiliation, l'Empire allemand est proclamé. À sa tête, le souverain de Prusse, Bismarck, qui apparaît comme le nouvel homme fort du continent européen. La France perd l'Alsace-Moselle, la Troisième République est instaurée. Napoléon III est finalement libéré et est conduit en Angleterre où il rejoint sa famille. Malade, il ne survit pas à une opération visant à soulager ses maux en janvier 1873. Pour Jacques Offenbach, la route continue. Il parvient à rebondir malgré la disparition de l'Empire. Hélas, il meurt aussi prématurément des suites d'une insuffisance cardiaque en 1880. La République lui organise des funérailles d'État. La guerre de 1870 instaure un nouvel équilibre européen. Le Second Empire est remplacé par une République revancharde. La perte de l'Alsace-Moselle revêt des allures de cicatrices béantes. La paix instaurée dans le sang n'est jamais gage de stabilité. L'Europe et le monde vont la prendre à leurs dépens en 1914. Voilà pour ce récit que j'ai eu le plaisir de partager avec vous grâce à la plume d'Antoine Charpagne et à la collaboration des équipes de LDV Productions.
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2: Le sujet des notes de l'histoire que nous venons d'entendre, c'était Offenbach sous Napoléon III, gloire, empire et guerre franco-prussienne. Si vous n'en avez écouté qu'une partie ou que vous désirez le réécouter, bien évidemment, c'est possible, il suffit de vous rendre sur notre site RTBF Ovio. Alors, on va retrouver un Offenbach un peu plus antérieur que celui que nous connaissons dans ses opérettes avec Les larmes de Jacqueline. C'est son opus 76 numéro 2. On retrouve Harriet Krech, Gustavo Gimeno et la Deutsche Staatsphilharmonie Rheinland-Pfalz.

La Deutsche Stadt Philharmonie Rheinland-Pfalz, Ariette Craig et Gustavo Gimeno dans Les larmes de Jacqueline. C'est le deuxième de l'opus 76 d'Offenbach. Alors on continue avec une œuvre d'un célèbre compositeur français, écrite en 1863 sous le Second Empire, donc également, c'est Saint-Saëns. Voici son trio pour piano, violon et violoncelle numéro 1 en fa majeur avec les musiciens du trio Wanderer.

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0: Les musiciens du trio Wanderer dans ce trio pour piano, violon et violoncelle numéro 1 en fa majeur de Camille Saint-Saëns. Voilà qui referme les notes de l'histoire de ce jour. Demain, 19h, un autre rendez-vous des notes de l'histoire, direction eh bien, le Nord, Tchaïkovski et les derniers tsars, la fin de l'Empire russe.
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1: Bonsoir à toutes et à tous, c'est un concert de musique baroque auquel je vous convie ce soir. Il avait lieu le 2 juillet 2026 au Grand Manège de Namur, qu'on appelle également le Namur Concert Hall, une soirée qui se tenait dans le cadre de la 63e édition du Festival de Namur, qui est avec celui de Stavelot, l'un des aînés des 7 festivals de Wallonie. Requiem pour un empire, tel était le titre de ce concert qui avait été imaginé par l'ensemble français Les Traversées Baroques, une formation vocale et instrumentale qui est née en 2008 à l'initiative de Judith Paquier qui en assure la direction artistique et c'est Étienne Meyer qui est à la direction musicale. Les Traversées Baroques réunissent des musiciens d'horizons très variés autour d'un projet singulier: faire revivre le riche patrimoine de la musique baroque européenne, et Dieu sait combien il est riche. Pour le concert qui nous occupe aujourd'hui, l'ensemble français était constitué de 8 instrumentistes jouant du cornet à bouquin, sackbout, c'est l'ancêtre du trombone, basson, violon, violone et violoncelle, viol de gambe et orgue, ainsi que de 5 voix solistes, 2 sopranos, une mezzo-soprano, un ténor et une basse. Au Traversée Baroque s'était joint pour ce concert le chœur de chambre de Namur, en version de poche si vous me passez l'expression, puisqu'il était composé pour l'occasion de 10 chanteuses et chanteurs. Requiem pour un empire, c'est, je vous le rappelle, le titre de ce concert qui nous emmène à Vienne. En cette année 1711, la cour des Habsbourg porte le deuil de l'empereur Joseph Ier. Alors dans cette dynastie où l'on compose presque autant que l'on règne, c'est très naturellement la musique que l'on convoque pour exprimer tout le désarroi de la perte. Le programme de ce concert ne reconstitue pas une cérémonie précise, non, il recrée une atmosphère, celle d'une chapelle impériale en deuil où se répondent les 2 maîtres qui se sont succédés à sa tête, Marc-Antonio Ziani et Johann Joseph Fuchs. Marc-Antonio Ziani, compositeur vénitien né en 1653, fut vice-maître, puis maître de chapelle, précisément à cette cour de Habsbourg, de 1700 à 1715. Quant à Johann Joseph Fuchs, compositeur autrichien, né 7 ans plus tard en 1760, il a succédé à Ziani à ce poste. L'italien Ziani et le germanique Fuchs, le maître de l'art vocal d'une part et le théoricien du contrepoint d'autre part, la postérité les a souvent opposés. Les voici ici réunis, et ce, grâce à l'ensemble français Les Traversées Baroques, ainsi que le chœur de chambre de Namur, des artistes qui sont placés aujourd'hui sous la direction d'Étienne Meyer. Voici tout d'abord le vénitien Marc-Antonio Ziani dans cette pièce intitulée « Lectio Segunda pro Defunctis », deuxième lecture pour les défunts. Le chœur de chambre de Namur, Les Traversées Baroques dans la musique de Marc-Antonio Ziani. Et nous n'en sommes pas peu fiers, c'est un enregistrement de la RTBF Musique 3.

enregistré le 2 juillet 2026 au Namur Concert Hall par la RTBF Musique 3. Nous écoutions Lectio Segunda Pro Defunctis, deuxième lecture pour les défunts de Marc Antonio Ziani. Étienne Meyer était à la tête de son ensemble, les Traversées Baroques, ainsi que du chœur de chambre de Namur. Le concert que nous découvrons ensemble aujourd'hui nous emmène à la cour des Habsbourg en 1711 à Vienne, une cour qui est alors en deuil après le décès de l'empereur Joseph Ier. Deux grands compositeurs se sont succédés à cette cour. Ils sont à l'honneur aujourd'hui. Ces deux compositeurs sont Marc Antonio Ziani, qui fut maître de chapelle à cette cour de 1700 à 1715, Ziani que nous venons d'écouter. Quant à Johann Joseph Fuchs, il a succédé à Ziani en 1715 à cette même cour des Habsbourg. Johann Joseph Fuchs, dont voici tout de suite une sonate à trois, c'est une pièce instrumentale.

La sonate à trois en ré mineur K342 de Johann Joseph Fuchs, un compositeur autrichien né en 1660. Elle était interprétée par les musiciens de l'ensemble français Les Traversées Baroques. Alors, pour clarifier ce terme de sonate à trois, le chiffre 3 indique en fait le nombre d'instruments solistes, le dessus, comme on dit parfois en musique baroque, et ce trio de solistes était formé ici par les violons de Yasmine Oedelin et de Clémence Chaming, ainsi que le basson de Moni Fischalek. À la basse continue, Ronald Martin Alonso était à la viole de gambe et Laurent Stewart à l'orgue positif. Le concert que nous découvrons ensemble aujourd'hui nous emmène à Vienne, à la cour des Habsbourg. En 1711, l'empereur du Saint-Empire, Joseph Ier, décède. Marc Antonio Ziani y est alors maître de chapelle et compose une messe de requiem à l'occasion de son décès. Vénitien, Marc Antonio Ziani fait cohabiter dans cette œuvre avec un talent sans pareil. Il fait cohabiter bien sûr le recueillement lié à ce décès, mais aussi toute la lumière de la musique italienne matinée d'une foi chrétienne intense. Vous y entendrez le chœur de chambre de Namur et l'ensemble vocal et instrumental Les Traversées Baroques, dont je vous rappelle qu'Étienne Meyer est le directeur musical, Judith Paquet, pour sa part, est la directrice artistique. Elle est également au cornet à bouquins. À leur côté, cinq solistes vocaux, Dagmar Chachkova et Capucine Keller, soprano, Pauline Bungen, mezzo-soprano, Vincent Bouchot, ténor et enfin Renaud Delegue, basse. Voici la messe de requiem de Marc Antonio Ziani, une partition longtemps perdue et patiemment reconstituée, entre autres grâce à cet ensemble, Les Traversées Baroques, que nous écoutons aujourd'hui.

Anaïs Brûlé et Jonathan de Keuster, les ténors Marc Fournier et Vincent Maya, et enfin les basses Jean-Denis Piette et Samuel Namot. Ce concert enregistré par la RTBF Musique 3 le 2 juillet 2026 au Grand Manège de Namur, et ce dans le cadre de la 63e édition du Festival de Namur. Ce concert se terminait avec le Stabat Mater toujours de Marc Antonio Ziani, un Stabat Mater dont on sait à vrai dire très peu de choses, si ce n'est qu'il a probablement été composé, tout comme le Requiem qu'on vient d'écouter, à l'occasion du décès de l'empereur Joseph Ier en 1711 à Vienne. Un Stabat Mater qui est profondément ancré dans la gravité et la dévotion à la cour de Vienne, où Ziani était alors maître de chapelle. Il y développe une musique sombre, dense, à l'architecture très soignée et où la ferveur religieuse est omniprésente. Voici le Stabat Mater de Marc Antonio Ziani. Nous y retrouvons exactement les mêmes interprètes que dans son Requiem, à savoir le chœur de chambre de Namur et les traversées baroques. Un ensemble français fondé en 2008 et dirigé musicalement par Étienne Meyer. Voici donc le Stabat Mater de Marc Antonio Ziani.

Étienne Meyer à la direction du chœur de chambre de Namur et de l'ensemble Les Traversées Baroques. Nous les écoutions dans le Stabat Mater de Marc-Antonio Gianni. C'était la dernière page au programme de ce concert enregistré le 2 juillet 2026 au Namur Concert Hall. Un enregistrement réalisé par la RTBF Musique 3 et ses 23 chanteuses, chanteurs, musiciennes et musiciens revenaient sans délai pour un bis. Un bis du même Marc-Antonio Gianni. Voici tout de suite le chœur final de La Morte Vinta sul Calvario qui n'est ni un oratorio ni une cantate. Non, c'est ce qu'on appelle un sepolcro. C'est un genre musical typiquement viennois joué le Vendredi Saint. L'ensemble Les Traversées Baroques qui va l'interpréter a largement contribué à redonner vie à cette œuvre et plus généralement d'ailleurs à tout le répertoire de Marc-Antonio Gianni qui était mis à l'honneur lors de ce concert. Gianni, dont voici tout de suite le chœur final de La Morte Vinta sul Calvario.

0: Le chœur final de La Morte Vinta sul Calvario de Marcantonio Ziani, c'est le bisque, le chœur de chambre de Namur. Et l'ensemble Les Traversées Baroques, dirigé par Étienne Meyer, offrait au public namurois. Judith Paquier assurait la direction artistique de cette formation française. Elle était également au cornet à bouquin, à ses côtés Claire McIntyre et Rémi Lécorché au sacbout. Le sacbout, c'est l'ancêtre du trombone. Moni Fichalet qui était au basson. Jasmine Deline et Clémence Chaming au violon. Ronald Martin Alonso à la viole de gambe. Clara Feldman au violoncelle. Louise Bouedo au violon. Et enfin Laurent Stewart à l'orgue positif. Voilà, c'est avec la musique de Marcantonio Ziani que se terminait ce concert. Il a été enregistré au Namur Concert Hall, qu'on appelle également le Grand Manège. C'était le 2 juillet 2026, un enregistrement réalisé par la RTBF Musique 3. Je voudrais remercier chaleureusement notre formidable équipe de prise de son musicale, Manu Wautier, Francis Willems et Cyrielle Cour.
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0: Du 18e siècle de Ziani, je vous emmène à présent au 19e siècle de Schubert. En 1826, il compose sa 18e sonate pour piano. Elle est en sol majeur et porte le numéro Deutsch 894. Et c'est le grand, très grand Grigori Sokolov qui est au clavier.

Grigori Sokolov dans les premiers et deuxièmes mouvements de la 18e sonate pour piano en sol majeur, Deutsch 894 de Schubert. 16 ans plus tard, nous sommes en 1842, Robert Schumann compose son troisième quatuor à cordes, en voici le troisième mouvement, Adagio Molto.

0: 81 que prend fin notre émission aujourd'hui. Merci beaucoup à vous de l'avoir suivi. Dans un bref instant, place à Club Jazz, une émission programmée et animée par Arnaud Quitelier. Je vous souhaite une excellente suite de soirée en sa compagnie. Au revoir.
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2: Bonsoir et bienvenue dans Club Jazz qui, cette semaine, s'ouvre avec l'album Souvenir de Sun Ra. C'est son premier album, enregistré en 1956. Il s'appelle Jazz by Sun Ra. Voici Possession.

Album Souvenir Sunra Jazz by Sunra 1956. Notre album Souvenir cette semaine, Possession. Bon mardi 14 juillet, bonne fête nationale à nos voisins français avec ici la chanteuse française Karine Guyoc-Thuram.

Karine Guyoc-Thuram, Sea Line Woman, interview de Patrick Bivor à retrouver en podcast sur RTBF Ovio. Les années soul funk qu'on aime beaucoup ici, des années 70 avec Little Beaver.

0: Little Beaver, We Three, et le bassiste Ronnie Jordan qui nous quittait en 2014. Et sa revisite de So What de Miles Davis. 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Extrait de Regard Croisé, François de Brigode recevait pour présenter sa playlist le contrebassiste Sal LaRocca.
1: Sal LaRocca, est-ce que vous, personnellement, ça vous plaît d'adapter un morceau jazz plus traditionnel et puis de se laisser un peu vivre ou de faire vivre le morceau autrement? Ce sont des choses qui vous excitent?
2: Ah, tout à fait. Oui, oui, c'est très important. Enfin, ce qu'on appelle ça des démarcations, quoi. C'est-à-dire qu'on prend un thème, un très vieux thème, hein, parce que bon, en général, tous les standards, ce sont toutes des mélodies de musique de, comment je veux dire, d'avant-guerre pratiquement. Hein. Et c'est très très excitant de pouvoir les arranger et de les réactualiser et en y mettant sa touche.
1: Au quotidien, vous êtes un homme qui vit comment pleinement la musique? Il y a de la musique tout le temps chez vous ou à certains moments, vous vous dites, allez, je m'y mets. Ça se passe comment, votre création, votre envie de monter des groupes, votre envie de voir certaines personnes dans le monde du jazz? Parce que je l'ai dit, et Arnaud Quittelier l'a dit en début d'émission, vous allez jouer avec tout le monde.
2: Oui, mais bon, le temps passe vite. Donc, à un moment donné, bon, c'est vrai que j'ai conscience que beaucoup de choses se sont passées dans ma vie musicalement. Mais on continue, quoi. Enfin, je veux dire, on essaye de ne pas trop regarder en arrière. Et bon, et aussi, aujourd'hui, il y a une certaine jeunesse aussi qui commence un peu à embrasser ce métier. Donc,
1: je suis curieux. Jeune scène belge.
2: Tout à fait. Et donc, je suis très curieux. Ben là, pour le moment, je suis en train de monter un quartet avec Ellie Brookman, qui est une jeune saxophoniste flamande, et un très jeune, à moitié sicilien, un guitariste qui s'appelle Eduardo Cimino, et Umberto Odone, qui est un batteur qui est aussi venu ici en Belgique. Et ben je joue avec mes petits-enfants, quoi. c'est ça.
1: Je ne sais pas pourquoi, je crois que c'est vous qui leur donnez de l'énergie.
2: Ah, peut-être bien, mais ce qui m'intéresse, oui, c'est ça, c'est cette interaction
1: permanente.
2: Permanente.
1: Avec les plus jeunes.
2: Et
1: puis, on parlait justement des morceaux classiques qui inspirent. Vous avez choisi dans votre playlist un morceau interprété par John Coltrane et Duke Ellington, Angelica.
2: Ouais.
1: Et je vais vous lire quelque chose que John Coltrane a dit à propos de Duke Ellington, et je trouve que c'est un bel aveu d'humilité. Il dit ceci: « J'ai vraiment été honoré d'avoir l'opportunité de travailler avec Duke. Ce fut une expérience formidable. Il a placé la barre si haut que je ne l'ai toujours pas atteinte. » Je trouve ça beau. On écoute.
2: C'est très beau.

0: Salaroka, quand je vous ai lu le petit mot, ou plutôt la grande phrase de John Coltrane à l'égard de Duke Ellington, vous m'avez dit oui, et surtout venant de John Coltrane. On sent quand même ici que sa présence, elle est quasi totale sur le morceau. C'est sans mauvais jeu de mots par rapport à l'instrument dont il joue, il y a un vrai souffle.
1: Oui, tout à fait. D'autant plus que c'est avec sa rythmique à lui hein, qu'il avait à l'époque. Je crois que c'est avec Jimmy Garrison et Elvin Jones. Et c'est ça qui est fascinant, c'est que Duke Ellington, c'est pas vraiment son univers.
0: C'est ce que j'allais vous dire. Voilà. Est-ce qu'on peut parler, quand on entend ce morceau, bon, il est magnifique évidemment, mais quand on entend ce morceau, est-ce qu'on peut se dire au départ, c'est une rencontre improbable qui marche ?
1: Elle marche, pratiquement, oui, pratiquement. Et c'est plus que marcher, quoi. Je veux dire, Et c'est pour ça que j'adore les confrontations intergénérationnelles, quoi. Je veux dire, parce que Coltrane devait peut-être avoir 30 ou 40 ans de moins que Duke Ellington à l'époque. Donc,
0: est-ce que ça veut dire...
1: On s'en fout un peu de ça, en fait.
0: Oui, c'est ça. On s'en fout un peu de ça. C'est ce que je vous disais tout à l'heure. J'ai quand même l'impression, mais peut-être que je me trompe, que le monde du jazz entre vous, c'est un monde où il y a moins d'ego que dans d'autres mondes. Et ça veut dire que on est à la fois dans une logique de l'aîné qui veut passer un peu le témoin, faire du compagnonnage.
1: Le relais, quelque part.
0: Le relais, mais qu'on a le plus ancien qui aussi respecte déjà le plus jeune.
1: Ah, mais il faut un respect mutuel. C'est pour ça qu'il ne faut pas tomber dans les clichés. Oh, toi, t'es un vieux, tu n'aimes des trucs.
0: Et toi,
1: un peu ringard, et toi, gamin de mère, tu fais des trucs qui ne m'intéressent pas. On n'en est pas là. Au contraire, et c'est ça qui est bien avec le jazz, justement, c'est que c'est tellement vaste et tellement libre, quelque part. Il y a une liberté qui fait que tout le monde s'y retrouve un peu. Et ça, c'est important.
0: Un titre étonnant. Je sais pas à quelle heure on va, ceux qui nous écoutent cette émission, puisqu'on peut l'écouter en permanence sur Ovio, jour et nuit. Ça s'appelle Mademoiselle Croissant. Parlez-moi de ce morceau.
1: Oh, écoutez.
0: Non, on peut se jouer. C'est la preuve qu'il y a une certaine complicité pendant l'émission. Ça ne me dérange pas.
1: Absolument. C'est un morceau, bon, qui me plaît, mais c'était surtout, pouvoir partager ça avec Greg Huben, qui est le fils de Steve Huben. Et Steve Huben a été pour moi une espèce de mentor, parce que c'est lui vraiment qui m'a mis le pied à l'étrier. Sans lui, je crois que je ne serais pas là. Et pour moi, j'étais très content de pouvoir travailler avec lui. Et c'était à l'époque, il était beaucoup plus jeune et il commençait la trompette. Donc il était déjà... Je trouvais que ça a été très vite et qu'il avait déjà un niveau intéressant. Et on a fait ça avec Pierrick Pedron, qui est un saxophoniste français. Et je trouvais que ce quintet, avec Pascal Mollier encore une fois, et Rick Hollander à la batterie, un Américain... Et j'ai trouvé, franchement, que pour un premier jet, c'était vraiment réussi, quoi. Malheureusement, il a pas continué le projet. Pourtant, on avait fait ça sous un label français. Et j'ai choisi ce morceau-là c'est ce côté, j'adore ce côté français dans le jazz, alors que le jazz, en général, c'est très américain et
0: oui,
1: tout ça.
0: Oui, oui.
1: Et c'est cette approche francophone, un peu par ego, comme ça.
0: Ouais, et puis on peut dire quand même que, enfin moi ça m'a étonné quand j'ai écouté le morceau, plutôt réécouté, l'ensemble sonne quand même comme un classique, un peu dans l'esprit de Miles,
1: Kind of Blue. Tout à fait, exactement, il y a cet esprit-là. Bon, de toute façon, Greg Huben, inévitablement, ne pouvait que adhérer à ce genre de musique.
0: On se déguste un petit croissant.

Duke Ellington et Greg Houben, deux des choix de la playlist du contrebassiste belge Sal Larocca, l'entièreté de cette émission, de cet entretien avec François de Brigode à retrouver sur RTBF Ovio.

c'était une nouveauté avec Fatter, c'était Pearl, le dernier album de Maxime Blaisin avec notamment Greg Houben. Voici Seven Steps to Heaven, c'est notre belge du jour.

le guitariste Maxime Blaisin, le belge du jour, dans Club Jazz, extrait de son dernier album, dans lequel il reprend quelques standards de jazz, version latino, Seven Steps to Heaven, et ici le pianiste américain Don Pullens, c'était en 1993, The Third House of the Right. Notre album nouveauté dans quelques minutes, et tout de suite, le jazz soul des Peddlers en 1968, rythmique allègrement samplé, On a Clear Day.

C'était de Peddler Sonneclear dès en 1968. On se quitte et on retrouve cet album nouveauté, très bel album de Omar Sosa accompagné du Quarteto Americanos. We Are Not the Headliner, c'est le nom de cet album. Voici Dance of My Heart. Rendez-vous demain avec l'occasion de réécouter l'interview de Patrick Bivor et Branford Marsalis.

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